0: Mr. Bolinar! 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

0: T'as de la drogue sur toi? Des armes?
1: Non. Eh, j'ai rien fait.
0: Ah, tu te crois très fort, hein, Loubar? 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Ah. 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J'adore ça.

0: c'est notre mort. Ouais. D'ailleurs, le meilleur moyen de détruire un peuple, c'est de lui enlever la faculté de se reproduire, d'avoir une famille. Ouais. Qui sont ceux qui meurent dans nos rues tous les soirs? Vous tous?
1: Ouais. Ici?
0: Les frères qui vous ressemblent.
2: Et c'est bien beau, mais quoi faire? Et si un pauvre minable veut m'allumer, moi en tout cas, je le descends avant qu'il me descende, l'enculé.
0: C'est exactement ce qu'ils veulent que tu fasses.

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2: Bienvenue dans notre rendez-vous sur l'antenne de Radio Royan-Vercors, micro-ondes. Nous sommes en direct depuis l'espace de vie sociale, la Dynamo à Saint-Antoine-l'Abbaye. Nous allons découvrir cette génératrice de liens, de partage, d'intergénérationnel, de soutien, d'animation, d'événements. Et pour une présentation du lieu et toute l'activité qui y réside, deux membres clés de cette association à mes côtés que je salue sans plus tarder, le président Michel Ferraud. Bonjour Michel.
3: Bonjour.
2: Et Ludivine Jean-Gauchan, coordinatrice.
4: Bonjour à tous.
2: Beaucoup de fil à retordre d'ailleurs cette semaine en vue d'un événement qui va aussi ponctuer la vie de l'association ce week-end du côté de Montagne avec la Dynamo qui va fêter eh bien toute son activité. Nous verrons cela de plus près. Sinon, bien sûr, micro-ondes, c'est une petite pause musicale qui ponctuera cette émission et puis l'agenda présentant toutes les activités, les animations, les temps forts de cette fin de semaine. Jean-Claude est à la technique. Je le remercie chaleureusement. Et à Saint-Antoine-l'Abbaye, il fait bon vivre. La Dynamo est bien installée. D'ailleurs, pour déjà un petit repère géographique, la Dynamo a pris part dans des bâtiments assez fraîchement rénovés et qui combinent plusieurs communes. C'est une entité que nous allons sans plus tarder présenter avec son président Michel Ferraud. Michel, effectivement, c'est un lieu qui était déjà bien identifié avant son intégration dans ce bâtiment à 100 mètres de la grande cour de l'abbaye de Saint-Antoine.
3: Oui, en réalité, on a créé l'association tout à fait fin 2019, donc essentiellement pendant l'année 2020, en plein Covid d'ailleurs, on a démarré, c'était une très bonne idée. Et on avait démarré dans des locaux provisoires, puisque la maire de l'époque, la mairie de l'époque et la maire soutenaient, et soutient d'ailleurs toujours beaucoup, mais soutenaient beaucoup le projet. Et on était dans les locaux provisoires et on avait identifié ce lieu qui est tout juste en face de la boulangerie, qui était en fait une ancienne ferme. Qui est un bâtiment communal qui y était à l'époque et qui était dans un état largement non occupable. Je me contentais de dire comme ça, quoi. Donc la mairie, j'avais beaucoup travaillé d'ailleurs avec la maire là-dessus. On a cherché des subventions. Il y a eu un gros projet de rénovation pour plus d'1 million d'euros de travaux et on a obtenu 80% de subventions et du coup on a pu s'installer 2 ans après dans ces locaux qui sont totalement rénovés. Qui sont trop petits, mais c'est bien parce qu'on va hors les murs comme ça et on utilise des salles dans les 3 villages parce qu'il ne faut pas oublier qu'on est sur 3 villages et qu'à partir de là, eh ben, on est présent dans les 3 villages. Quoi.
2: C'était pas d'ailleurs en l'occurrence l'ancien office de tourisme dans le...
3: Tout à fait. Sur la façade côté de la place, l'office de tourisme était installé. Ils ont eu même droit à une rénovation de leurs locaux. Hein. Donc maintenant, ils sont juste en face et... Et c'était là l'office du tourisme.
2: Donc bien situé, hein, non loin du parking et de la grande cour de l'abbaye, vous êtes bien visible. Ça, alors, c'est quand même une chance aussi.
3: Moi, je pense qu'on ne pouvait pas trouver un meilleur emplacement. Ouais. C'est parfait cet emplacement.
2: Alors la Dynamo, donc dans des locaux bien étudiés qui permettent aussi plusieurs activités, outre l'aspect d'animation, de soutien, c'est aussi un secteur de coworking dont nous reparlerons plus amplement d'ici quelques instants. Mais on va présenter le soutien et tout ce qui compose la Dynamo, puisque ce n'est pas qu'une seule commune, hein, Saint-Antoine-l'Abbaye, c'est beaucoup plus large autour dans ce pays antonin.
3: Oui, donc on est vraiment un secteur rural. Hein. On est Saint-Antoine-l'Abbaye, c'est 1200 habitants. Les 3 communes groupées, c'est 2200 habitants. Donc, on est vraiment sur un secteur très très rural au bon sens du terme, oui. Avec toute la beauté de vivre en milieu rural, quoi. Parce que c'est dans les milieux ruraux dynamiques, ce qui est notre cas. Il y a sur une soixantaine d'associations sur les trois villages, dont une quarantaine sur Saint-Antoine. Donc, c'est un secteur très vivant et c'est un peu quelque chose de fondamental pour nous. C'est-à-dire que quand en milieu rural il se passe des belles choses, on a envie d'y rester, voire on a envie d'y venir. Et on ne se désertifie pas, quoi. Donc, du coup, la Dynamo contribue à ça avec les autres associations, avec les animations, avec le festival Texte en l'air, les médiévales, que sais-je. Il se passe toujours quelque chose. L'Artaudière, il se passe toujours plein de choses. Mais c'est très important de proposer des activités aux habitants parce qu'ils s'y sentent bien, du coup, au milieu rural.
2: Et ça, d'ailleurs, Madame Longy, maire de Saint-Antoine, le faisait valoir que, avec ce type de structure, ça permet le maintien des habitants à Saint-Antoine. Et puis aussi des autres villages qui sont concernés par cette dynamo.
3: C'est presque plus que le maintien, parce que la Saint-Antoine a une population qui progresse doucement depuis plusieurs décennies. Saint-Bonnet est passé de 300 à 680 habitants en l'espace d'une vingtaine d'années. Montagne, qui est un petit village, qui a moins de 300 habitants, mais qui est hyper dynamique. Il y a des tas de gens chouettes, des belles personnes là-bas aussi. Et en fait, ça progresse. Et alors, on n'est pas très loin de Saint-Marcellin. On est à un quart d'heure de Saint-Marcellin en voiture. Mais n'empêche qu'il y a une vie autonome ici qui est vraiment très intéressante. Quoi.
2: Alors, la Dynamo avec ces trois communes, Saint-Antoine-l'Abbaye, Saint-Bonnet-de-Chavagne, Montagne qui sera à l'honneur d'ailleurs ce week-end. C'est aussi une équipe avec un conseil d'administration dont vous êtes le président et puis salariés, enfin des salariés aussi, oui. Ou une salariée tout au moins.
3: Ça, c'est très important ce que vous dites, parce que on est une association 1901. Ça, c'est certain. Dès le départ, on a eu l'intuition avec les trois mairies d'être très en lien, les trois mairies et l'association. D'ailleurs, les trois mairies sont membres de l'association et sont présentes au conseil d'administration. Chaque maire a un représentant, voire par exemple Corinne Mandier, la maire de Montagne, elle est aussi au sein du CA. Ce partenariat entre l'association et les trois mairies est un facteur de réussite de notre dynamisme, de notre activité. Parce que je connais des espaces de vie sociaux ou des tiers-lieux ailleurs en France, je vais pas les nommer, où les relations avec les mairies sont pas toujours faciles. Et du coup, ça crée un frein, quoi. Donc, tout ce frein, on l'a pas. Donc, tant mieux. Les trois mairies nous apportent une subvention, on en parlera peut-être plus tard, qui n'est pas suffisante pour faire fonctionner, bien sûr, mais nous apportent quand même une subvention de principe et nous apportent des lieux, des locaux. Par exemple, ce local où nous sommes, le siège, on ne paye pas de loyer, et heureusement, on paye toutes les charges, c'est déjà suffisamment cher comme ça, mais on ne paye pas. De toute façon, il faudrait payer toutes les salles, on n'existerait pas. Parce qu'on a un budget, et alors, c'est très important aussi d'être une assoce, parce que ça permet d'avoir un groupe d'habitants qui prennent en charge la dynamo, quoi. Ça fait partie un peu des raisons d'être d'un espace de vie sociale. C'est les habitants se prennent en charge, s'impliquent pour que les choses se passent bien. Bien sûr, on fait beaucoup de bénévolat. Il y a aussi des activités qui s'animent avec des bénévoles. Parce que il y a plein de gens compétents sur un territoire, qu'ils soient rural ou urbain, alors en l'occurrence rural, il y a des tas de talents qui existent, des gens doués pour quelque chose, et du coup ils prennent en charge des activités, pas toutes, mais ils prennent en charge, ils les animent, et on a des salariés effectivement qui font la coordination générale, et puis donc surtout Ludivine, bien entendu, et qui s'assure que tout va bien, que les choses se roulent, que s'il y a un coup de blues à un moment donné, un bénévole qui va pas bien ou autre, ou qui s'en sort pas, ben elle le soutient, ou nous tous on s'y met, enfin, et du coup ça crée du lien entre tout ça. La présence d'une salariée est très importante. Alors ça ne veut pas dire que ça ne peut pas fonctionner sans salariés, mais on en ferait beaucoup moins. Nous, on a une quarantaine d'activités, certaines toutes les semaines, d'autres une fois par an, mais on aurait 7 ou 8 ou 10 activités si on n'avait pas de salariés, ça c'est clair, quoi.
2: Alors Ludivine Jean-Gauchang, donc qui est salariée donc permanente, hein. D'autres salariés à vos côtés de manière ponctuelle ou plus en permanence, ça peut être aussi sur des temps forts, il peut y avoir... De la main main d'œuvre qui vous prête main forte, divine?
4: Alors moi, l'idée, c'est que je ne suis pas de partout et tout le temps, et j'ai vraiment un groupe de bénévoles actifs, en plus des membres du conseil d'administration, qui peuvent être présents quand je suis pas disponible, notamment pour ce matin, par exemple, pour tenir l'accueil de la Dynamo. De personnes du membre du CA sont tout à fait capables de me soutenir à ce niveau-là. La ludothèque, les soirées, c'est pareil, c'est tout des gens bénévoles qui animent et s'occupent de ces temps-là. Et il y a une multitude d'activités où ça fonctionne ainsi.
2: C'est nécessaire aussi d'avoir, on parle toujours du nerf de la guerre, des soutiens financiers. À cet effet, Michel Ferraud, vous avez commencé à l'évoquer, le soutien des communes, mais un espace de vie sociale, il y a aussi des financements spécifiques et puis aussi peut-être des collectivités qui justement y adhèrent.
3: Oui, on a un budget d'environ 100 000 euros par an. Donc, ce qui est à la fois petit et déjà conséquent, quoi, hein, parce que les trois communes donnent 10 000 euros plus les salles, hein, plus la mise à disposition des salles, mais en numéraire, elles donnent 10 000 euros, donc il faut encore aller chercher les 90 000. Comme on est espace de vie sociale, qu'on est agréé par la CAF, donc de la CAF, on a environ 30 000 euros, le LAEP compris, donc le lieu d'accueil enfants parents. Donc, on a environ 30 000 euros qui sont des finances stables, parce qu'on a une convention sur 4 ans. Après, on a des ressources du département qui nous donnent, ça peut changer un petit peu chaque année, mais grosso modo, qui nous donnent entre 9 et 10 000 euros par an, donc c'est conséquent. On a eu la chance, depuis le début, d'avoir des crédits leaders, c'est-à-dire c'est des crédits européens. Alors, je ne suis pas allé à Bruxelles pour aller chercher ça. Il y a des modes de fonctionnement en France et dans tous les pays d'Europe, des modes de fonctionnement locaux pour obtenir ça. Mais je suis très en lien, moi, avec Leader, et on a obtenu des crédits. On a eu 3 dossiers qui ont été acceptés, 3 dossiers successifs tout au long des années qui sont passées. Un pour le lancement de la Dynamo, un deuxième pour le coworking, et un troisième sur l'attractivité, parce qu'on contribue à l'attractivité du territoire. Donc Leader a accepté de nous financer ça. Donc on étale cela tous les ans. Et puis après, on a d'autres ressources qui sont la tarification des activités, puisqu'on a des activités qui sont faites en bénévolat, mais on a des activités qui nous coûtent, parce qu'on a besoin de professionnels, comme par exemple le cirque. Il y a des responsabilités, il faut des professionnels, ça nous coûte, et les familles acceptent sans problème de payer une participation au quotient familial, d'ailleurs, en fonction des ressources, quoi. Et puis, il y a les adhésions, parce qu'on a environ, on a eu l'année dernière à peu près 300 adhérents. Sur 2200 habitants, ça fait 16% de la population quand même qui adhère, hein. Donc en valeur absolue, c'est pas énorme, mais en valeur relative, c'est tout à fait conséquent, quoi. Donc l'ensemble de tout ça fait qu'on obtient les 100 000 euros, quoi. Donc il faudra gérer l'avenir, parce que Leader va finir par s'éteindre, donc les crédits européens. Mais on est confiant, on bosse, on s'investit, on cherche des sous en permanence. S'il y en a qui m'écoutent, qui sont d'accord pour faire un chèque, je le prends.
2: Abonder un petit peu dans cette très vertueuse association La Dynamo à Saint-Antoine-l'Abbaye, l'espace de coworking aussi, source de un peu d'apport financier.
3: Alors, c'est pas le but premier de coworking. D'abord, le coworking, c'est une idée... dès le départ qu'on a eu avec la maire de l'époque, donc qui n'est plus maire aujourd'hui, Marie-Chantal Jolan, qui a eu tout de suite eu l'intuition de dire, mais pour l'attractivité du territoire, on constate. Alors, je suis moi étonné parce qu'on a fait des tas d'études pour caractériser notre territoire, donc tous les chiffres INSEE, CAF, Chambre d'agriculture et autres. Donc, ce sont des chiffres officiels et il y a sur notre territoire des trois communes une vingtaine de micro-entreprises qui se créent chaque année. Pas une fois, chaque année, il y en a une vingtaine. Alors, il y en a, c'est pour des gîtes ruraux ou autres qui sont, c'est autre chose, mais il y a des gens qui sont des micro-entrepreneurs qui veulent, en fait, vivre et travailler au pays, qui s'intéressent beaucoup de vivre en milieu rural et qui n'ont pas envie d'aller en milieu urbain. Et l'évolution du monde du travail et l'évolution sociétale fait qu'il y a de plus en plus de télétravail. Donc, on a créé ce coworking pour offrir la possibilité aux gens de rester en milieu rural tout en y travaillant. En plus, par ailleurs, c'était une condition du département pour pouvoir financer le bâtiment. D'ailleurs, le département nous soutient également sur le coworking à durée déterminée, mais encore cette année, on aura un financement. Donc ce coworking, il est là d'abord, sa raison d'être, c'est d'abord permettre de vivre et travailler au pays. les utilisateurs du coworking, bien sûr, payent une participation financière, mais qui n'est pas énorme, loin de là. Donc c'est pas avec ça qu'on va faire l'équilibre complet, quoi. N'empêche que c'est très important, et j'ai voulu dès le départ que ce coworking soit beau et soit fonctionnel et soit agréable, parce que quand on vient travailler dans, moi je suis étonné de gens de coworkers qui disent mais moi j'ai envie de venir. J'ai pas envie d'être chez moi, parce qu'ils peuvent travailler chez eux, certains. Mais j'ai pas envie parce que ça me fait la coupure et je retrouve des coworkers, il y a de la convivialité, on boit le café ensemble, on voit Ludivine, que sais-je, quoi. Donc c'est très important, ce coworking, quoi.
2: Voilà, avec le soutien du département de l'Isère.
3: Tout à fait.
2: Qui fait, que, eh bien, on soit moins enclavé dans le milieu rural, développer ce type de projet.
3: Pour on n'est pas enclavé, c'est les villes qui sont enclavées sur elles-mêmes. Nous, on est ouvert.
2: Oui, c'est ça, complètement. Et une attractivité renforcée pour être en milieu rural et surtout dans ce pays Antonin où il fait bon vivre. Merci beaucoup, Michel Ferraud. Eh bien, je vais vous laisser poursuivre vos activités à l'orée de cette grande manifestation à Montagne pour ce week-end. Nous allons faire une petite pause musicale et ensuite, eh bien, nous détaillerons toute l'activité de la Dynamo à Saint-Antoine-l'Abbaye. Nous sommes en direct depuis ces locaux à 100 mètres de la grande cour de l'abbaye. Une petite pause musicale, une chanson qui a été choisie par Jean-Claude qui va nous présenter sans plus tarder.
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2: Allez, on danse, oui.

0: traditionnel au son des tablas judicieusement choisis par les soins de Jean-Claude. Aujourd'hui à la technique depuis l'espace de vie sociale La Dynamo à Saint-Antoine-l'Abbaye en compagnie de Michel Ferraud, président de l'association, et Ludivine Jean-Gauchamp, coordinatrice. Nous allons évoquer, avant d'aborder le programme de ce week-end et puis tout ça, cet aspect d'activité, d'événement et d'intergénérationnel, la philosophie du lieu en compagnie de Michel pour justement appuyer un petit peu plus sur le côté participatif citoyen de cette structure.
1: Oui, là, j'aime bien ce mot philosophie parce que ça a du sens. Un espace de vie sociale, ça a du sens. On fait pas ça par hasard. Le point de départ, c'est de répondre aux besoins des habitants. C'est-à-dire que de quoi avez-vous besoin pour bien vivre en milieu rural, quoi. Donc, on répond à ça, mais ça va plus loin que ça en réalité. C'est-à-dire que c'est très important. Ça, c'est la philosophie générale des centres sociaux en France, parce qu'en fait, on est un centre social. Un EVS, c'est un centre social en milieu rural de petite taille, mais c'est un centre social. Et il y en a 1700 en France, et ce sont des gens qui s'impliquent dans leur vie locale, dans leur vie sociétale. Moi, je trouve merveilleux, par exemple, quand on peut, d'écouter Carnet de campagne sur France Inter. Pardon pour la pub, mais c'est quand même très important. C'est des tas d'expériences magnifiques dans toute la France de gens qui s'impliquent pour que il se passe des belles choses. Et on évoquait tout à l'heure les salariés et l'importance du bénévolat. Le bénévolat, c'est pas pour gagner de l'argent, c'est pas parce que c'est gratuit, c'est parce que ce sont des gens qui s'impliquent. Et je voudrais, tiens, puisqu'on est dans le local, on a la ludothèque sous les yeux. C'est quoi l'histoire de cette ludothèque? C'est une Antonine, j'ai pas envie de la nommer, donc je vais me dire simplement c'est Caro, comme ça elle se reconnaîtra, qui est une personne qui travaille dans le monde du jeu, de société, pour des éditeurs de jeux, et qui avait chez elle toute une série de jeux. Elle a dit, mais moi j'en ai trop chez moi, je vous les passe, monter une ludothèque. Et puis, on a d'autres amis, Louis ou autres, qui sont des passionnés de jeux. En fait, et des tas de gens talentueux. Et du coup, on a une magnifique ludothèque qui rayonne sur tout le territoire. Et ça, pourquoi? Parce qu'on a des gens qui s'impliquent. Et ça, on peut le décliner dans toute une série d'activités diverses et variées. En fait, le terme facile et classique, c'est on passe de consommateur à consomme-acteur. Et on agit pour notre société. Plutôt que de se plaindre que nos gouvernants, ils en font pas assez, etc. Eh ben, pardon pour ces termes pas un peu crus, mais bouge-toi les fesses, mon gars, et implique-toi, quoi. Hein. Donc, je paye des impôts, donc j'ai le droit. Eh ben, c'est pas suffisant. Donc voilà, bouge-toi, quoi. Ouais.
0: Voilà le substrat associatif qui justement donne vraiment l'élan aussi de la dynamique générale du bénévolat. Ça, c'est très important à souligner avec tout ce qui agrège les gens et les font converger avec toutes leurs propositions vers la Dynamo qui donne un territoire très actif et très valorisant pour toutes et tous.
1: Et alors, ce que vous dites est totalement vrai, et en même temps, c'est un sujet permanent. C'est-à-dire que le bénévolat, les gens talentueux, l'implication des gens, c'est un sujet qui ne s'éteint jamais. Il faut tout le temps chercher des nouvelles personnes, tout le temps veiller à ce que les gens ne s'épuisent pas, soient gays, soient dynamiques, se prennent plaisir. J'emploie ce terme à bon escient. Quand on prend plaisir à venir dans une assoce, on y vient. Quand on y vient en traînant les pieds, on n'y vient plus, quoi. Donc ça, c'est un souci permanent que notamment Ludivine a, de toujours veiller à ce que les bénévoles soient heureux de venir et s'impliquent.
0: Merci beaucoup, Michel Ferraud. D'ailleurs, c'est un bel intitulé, très beau nom, la Dynamo, dynamique, génératrice d'activités, de beaucoup de choses. Ça a été bien trouvé pour cet espace de vie sociale à Saint-Antoine-l'Abbaye. Nous sommes en direct sur les ondes de Radio Royan-Vercors et nous allons tendre le micro à Ludivine pour nous détailler tout cela. Et puis effectivement, tout ce soutien, cet aspect de solidarité, de démarche numérique, famille, jeunesse, ludothèque, il y a tant à dire, Ludivine. Par quoi commence-t-on? Est-ce qu'on commence par exemple par tout ce qui concerne l'intergénérationnel, les familles, le soutien pour différentes démarches numériques?
2: Oui, alors effectivement, on a une belle panoplie d'activités qu'on propose. Donc, vous l'aurez bien compris, aussi des activités qui sont animées et gérées par des bénévoles, mais il y a aussi une belle proposition d'activités par des prestataires. Voilà, l'idée, c'est aussi de faire pousser la porte, enfin de donner envie aux habitants de venir nous rencontrer. Et si ça plaît, après, ils regardent un petit peu ce qui s'y passe autour. Donc, on a aussi un lieu d'accueil enfants-parents. On a obtenu l'agrément il y a 2 ans par la CAF. Tous les vendredis matins, à partir de 9h30, on est sur la salle des fêtes de Saint-Bonnet-de-Chavagne et on accueille les enfants de moins de 6 ans avec le parent ou le grand-parent, enfin un lien de parenté. Voilà, l'idée d'un LAEP, c'est de pouvoir sortir un peu de chez soi, que les parents puissent se sentir bien, de favoriser un peu le lien parental et de mettre à disposition tout ce qu'il faut pour le développement de l'enfant.
0: Ça peut d'ailleurs croiser un peu des champs d'activité comme la ludothèque, ce lieu d'accueil enfants.
2: Exactement, en fait, on a une ludothèque où c'est vrai que cette ludothèque, elle coche tellement de cases parce qu'elle est famille, elle est enfance, elle est jeunesse, elle est senior, adulte. Elle fait rencontrer tout le monde au niveau des âges, mais au niveau du cadre social. On a beaucoup d'activités qui cochent pas mal de cases.
0: Alors, les familles, l'intergénérationnel, donc c'est les enfants, c'est les parents, c'est même encore beaucoup plus large, c'est...
2: Oui, alors intergénérationnel, qu'est-ce que ça veut dire aussi? Est-ce que c'est l'âge? Est-ce que c'est l'identification sociale? Pour nous, c'est un petit peu tout. Donc l'idée, oui, c'est de favoriser un petit peu cette mixité.
0: Alors cet espace de coworking aussi qui donne un sens pour celles et ceux qui souhaitent un peu poursuivre leur démarche d'entreprise en restant justement dans ce pays antonin, c'est quelque chose d'assez salvateur de pouvoir bénéficier d'outils, d'espaces comme ça pour justement continuer sa micro ou différentes entreprises.
2: Le lieu est donc est très attrayant, il est très joli et tout est vraiment mis à disposition pour que la personne se sente bien, mais c'est vrai que j'entends souvent dire bon bah j'essaie une fois et quand la personne a essayé une fois, il dit bon bah je vais revenir parce qu'en fait ça fait trop du bien de discuter avec les autres, d'échanger, de boire le café, de manger aussi avec d'autres personnes. Et en fait c'est ça la grande différence de travailler en coworking ou seul chez soi.
0: Voilà, c'est le premier aspect que l'on vous donne, ce côté de rompre l'isolement, on pourrait dire, parce que travailler chez soi toute la journée tout seul, c'est quand même pas une mince affaire. Ça permet de dynamiser aussi et d'avoir un sens beaucoup plus collectif de partage.
2: Le partage d'expérience
0: aussi. Même certains peuvent combiner leurs expériences pour justement valoriser un peu plus leurs activités. Aussi.
2: Oui, bien sûr, on est aussi un moyen de communication, on est ouvert à ce que les personnes puissent vraiment développer leur activité, donner leur carte de visite aux personnes qu'ils souhaitent. On avait mis aussi en place des ateliers pour ce public-là, des ateliers un petit peu de formation, c'est-à-dire comment devenir micro-entreprise, quel statut je peux avoir, au niveau de la tarification. Il y a plein de thématiques qui correspondent à ce genre de personnes qui est proposé et qui marchait très bien.
0: Alors concrètement, comment ça se passe, l'espace coworking? Il y a une salle commune où chacun s'installe avec un ordinateur, où il y a des petits...
2: Alors nous, à l'espace de vie sociale, donc à l'étage de la Dynamo, on a 12 places de travail. Donc 8 places en open space. Donc en open space, c'est l'espace de travail qui est ouvert, donc avec un espace de bureau, un clavier, un écran d'ordinateur. L'idée, c'est que la personne puisse amener son ordinateur.

0: Et leur compte et régler tout sur Cosoft sur notre site internet. Elles reçoivent un code et l'accès se fait avec ce code-là. Donc il n'y a pas besoin de moi, il n'y a pas besoin de ma présence. Ils sont vraiment autonomes.
1: 7 jours sur 7, 24 heures sur 24.
0: C'est quand ils veulent.
1: Avec une tarification abordable?
0: Bien sûr.
1: Oui, globalement on peut dire que c'est assez facilement accessible.
0: Toutes les informations sont disponibles sur le site de la dynamo.fr.
1: Et puis, pour agrémenter un petit peu plus cet aspect entrepreneurial, y a-t-il ponctuellement aussi des moments d'information par des professionnels sur les régimes d'entreprise ou alors développer des aspects comme ça professionnels?
0: Eh ben, c'est vraiment un petit peu la mission des ateliers dont je vous parlais précédemment. Mais c'est quelque chose qu'il faudrait qu'on revoie et qu'on remette un peu plus en forme parce que c'est vrai qu'il y a de la demande à ce niveau-là.
1: Le coworking, donc plus d'informations sur le site de la Dynamo, découvrir un petit peu tous ses atouts. La Dynamo, c'est également du partage de connaissances, hein, c'est ce qui fait aussi votre marque de fabrique, à savoir valoriser un peu tout ce qui comporte les compétences de celles et ceux qui habitent sur Saint-Antoine-l'Abbaye et les autres villages et qui souhaitent apporter un petit peu, donner de l'eau au moulin de la Dynamo.
0: Oui, c'est ça, que les habitants aient des compétences et des appétences, hein, qu'ils puissent trouver un lieu où ils ont envie d'expliquer ce qu'ils savent faire et qu'ils puissent se sentir écoutés et accompagnés dans la faisabilité de partager ce talent.
1: Et depuis le début de l'existence de la Dynamo, vous sentez qu'il y a comme ça une émission, enfin qu'il y a aussi quelque chose qui monte en puissance par rapport à cet aspect, et même plus largement au bénévolat?
0: Je ne sais pas si c'est notre territoire ou pas, mais effectivement, nous, Saint-Bonnet-de-Chavagne, Montagne, Saint-Antoine-l'Abbaye, je trouve que les habitants sont vraiment, ont vraiment à cœur de partager, de soutenir et de s'entraider.
1: Alors, quand on évoque la connaissance, de quoi peut-il s'agir?
0: Alors, ça peut vraiment être intellectuel, mais pas seulement. Un exemple, on a une personne qui adore le yoga sur chaise, mais qui est aussi très très compétente. Et du coup, eh bien, cette personne, elle anime tous les mardis matin auprès de nombreuses personnes du yoga sur chaise. Donc, ça peut être à ce niveau-là, ça peut être au niveau de l'astronomie. Quand on s'y connaît un petit peu, eh bien, les soirées d'été peuvent être apportées par cette personne-là, au niveau de toutes ses connaissances. Ça peut être aussi sur la ludothèque, je reviens, mais sur les règles du jeu qui sont parfois bien compliquées. Et voilà, ça peut vraiment être sur plein de sujets.
1: Il peut y avoir des associations qui peuvent aussi prêter main forte un petit peu à la vie de la Dynamo, des associations de Saint-Antoine, musicales ou autres.
0: Oui, alors nous, ça a aussi de l'importance, hein, d'être travaillé en partenariat avec les assos, mais pas que. Et aussi, on se pose souvent aussi la question, qu'est-ce que on peut faire aussi pour eux, à quoi on sert, comment on peut aussi aider. Oui, ça c'est très important pour nos valeurs aussi.
1: Je ne sais pas si on a évoqué le nombre de bénévoles qui gravitent dans la Dynamo. Cela peut représenter combien de personnes? Alors, sans vouloir donner des chiffres, mais avoir une idée un peu.
0: Alors, on a une quinzaine de personnes qui font partie du membre du conseil d'administration. Donc, ce sont des personnes qui sont vraiment très impliquées, même au niveau du fonctionnement de la Dynamo, le fonctionnement interne. Le nombre de bénévoles, alors vraiment, en tout, on va être à plus de 40... à tous les niveaux, quoi. Et ça peut aussi être, pour la Dynamo en fait qu'on est en train de préparer et qui se passe samedi à Montagne. Cette année il y a quand même 3 nouvelles personnes. Le hasard a fait bien les choses parce que du coup ce sont 3 nouvelles personnes qui s'impliquent vraiment dans cette organisation alors qu'elles ne connaissaient même pas la Dynamo il y a quelques jours, quoi. C'est incroyable. Voilà.
1: La Dynamo au fil des jours, est-ce que sans faire d'apparence, en tout cas faire une distinction avec France Travail, mais ça peut représenter aussi un soutien aux démarches numériques, la Dynamo, pour celles et ceux qui sont un peu perdus avec l'informatique et pour
0: faire. Alors oui, c'est vrai qu'avec l'évolution sociétale, c'est quand même un sujet assez important. Donc on avait depuis quelques années

0: un conseiller numérique qu'on partageait avec d'autres structures. Le but, c'était d'accompagner les demandes individuelles, d'aider au niveau des démarches administratives sur l'ordinateur, mais aussi des problèmes qu'on rencontre avec un téléphone, de pas arriver à faire un tant de choses. Et nous continuerons à garder cette personne pour satisfaire un énorme besoin sur nos communes.
1: La Dynamo, espace de vie sociale qui a toujours plus d'un tour dans son sac, si je puis dire, d'un côté animation, événement. Et cela ne se dément pas pour ce week-end, car c'est un temps fort qui se déroulera du côté de Montagne. Et Montagne, donc, va fêter la Dynamo. Alors, faisons un zoom, si vous le voulez bien, Ludivine, pour ce qui va composer un programme de choix ce week-end et particulièrement ce samedi 30 mai.
0: Oui, alors venez fêter avec nous la Dynamo en fête ce week-end. Samedi à partir donc de 9h à 10h30, on a le départ de la randonnée pédestre. Donc c'est une randonnée principalement sur la commune de Montagne. Au choix, 7,5 km ou 10 km. Devrait faire assez chaud mais un peu couvert. Donc n'hésitez pas à venir visiter Montagne. C'est 10 € par adulte et 7 € par enfant, ce qui vous donne le droit de venir manger avec nous après à midi. Nous avons toute la journée des stands de jeux, du maquillage, la pêche au canard, une tombola avec plein de belles surprises et des beaux lots à gagner. On a la présence de Murphy l'escargot, une éleveuse d'escargots qui est à Montagne, qui vient faire des dégustations. On a un beau spectacle de théâtre que la Dynamo c'est la troupe de Pascal Massé que nous avons mis en place toute cette année. Donc ce sont des enfants qui ont travaillé dur pour vous montrer ce qu'ils savent faire jusqu'à samedi.
1: À la compagnie des chemins de traverse, c'est bien cela?
0: C'est ça, tout à fait. Il y aura des crêpes, il y aura des créations mandala, il y aura des ateliers création de balles de jonglage, il y aura une buvette qui sera tenue par le comité des fêtes de montagne, il y aura des expositions des œuvres des artistes locaux, il y aura une démo flash pour les groupes des enfants qui ont plus de 8 ans dans notre groupe de cirque avec Sandy de l'association Laverie. Il y aura des ânes avec la possibilité de faire une balade de 10 minutes avec eux. Et il y a aussi un super spectacle, une déambulation de Laverie, l'association du cirque, et le résultat de la tombola, des gagnants.
1: Aux alentours de 16h30, donc en fin d'après-midi. Mais voilà, de quoi bien s'amuser du côté de Montagne. Est-ce qu'il y a un aspect de réservation pour
0: la journée? Non, on n'a pas besoin
1: de voilà, activités
0: peut-être de simplement pour la randonnée. La réservation est conseillée, c'est simplement pour nous donner une ordre d'idée pour les repas. Donc n'hésitez pas à nous joindre au 04 38 90 29 53 pour me dire le nombre de personnes que vous êtes.
1: Voilà, avec le comité des fêtes de la commune de Montagne aussi, qui prêtera main forte à cet événement pour la buvette et tout cela vers la salle des fêtes.
0: Tout est autour de la salle des fêtes de Montagne.
1: Voilà déjà un premier temps fort pour ce mois de mai, pour bien le terminer. Mais ensuite, une programmation a été établie par vos soins qui court bien pour le mois de juin, voire un petit peu plus largement.
0: Alors là, c'est vraiment la programmation estivale tout au mois de juillet. Donc, on propose une panoplie d'animations plutôt jeunesse. La première semaine du mois de juillet, du 6 au 10, on a une semaine multisport pour les enfants à partir de 7 ans. Tous les jours de la semaine, il y aura une activité sportive différente qui sera proposée sur les alentours de Saint-Antoine. On aura une journée pêche au lac de Saint-Bonnet-de-Chavagne pour les jeunes, le lundi 13 juillet. On aura la présence de Matteo Seri, un champion du monde de football freestyle, qui sera présent sur Saint-Antoine le jeudi 23 juillet pour délivrer tous ses secrets aux jeunes footballeurs. On aura des ateliers poterie. Il y aura des animations balades naturalistes. Il y aura des stages de théâtre, du partenariat avec le musée de Saint-Antoine-l'Abbaye qui propose des temps pour découvrir le jardin, les couleurs de l'eau, mais aussi le musée, donc les petites bêtes du jardin. Bref, il y en a pour tout le mois de juillet. Donc là, c'est pareil, tout est sur inscription. N'hésitez pas à me joindre au même numéro que je vous ai dit précédemment. Et voilà, ça sera super.
1: Voilà, pour vous contacter d'ailleurs, on peut simplement vous envoyer un mail. Vous vous appelez ?
0: Bien sûr, simplement. Donc soit par téléphone, soit par mail à contact au singulier, contact, @evs, espace de vie sociale, -6, ladynamo.fr.
1: Donc tout l'été, il se passe quelque chose, une permanence ?
0: Alors le mois de juillet, donc il y a toutes ces animations, mais aussi le local est ouvert, bien évidemment.
1: On peut vous y retrouver, Ludivine, dans ce local. Des bénévoles aussi peuvent accueillir le public.
0: Vous l'aurez bien compris, je suis salariée, mais je ne suis pas porteuse de tout et c'est absolument pas l'idée. Vous pouvez voir et n'importe qui à l'accueil, et même pour vous répondre, ce ne sera pas forcément moi. Et c'est ça qui fait la richesse de ce lieu.
1: Alors pour le côté pratico-pratique, on peut donner un éventail des horaires au jour le jour. Comment ça se passe?
0: Alors globalement, moi, si vous voulez absolument me voir, moi, ça sera du 9h 16h. Après, évidemment que les soirées ludothèques, eh ben, elles se passent bien plus tard. Il y a plein d'autres animations qui sont en dehors de ces horaires-là.
1: Voilà. Et tous les jours ou ça concerne quelques jours en particulier?
0: Pour l'instant, c'est du lundi, mardi, jeudi. Et le vendredi, on est sur le lieu d'accueil à Saint-Bonnet-de-Chavagnes.
1: Il y a aussi des permanences concernant l'aspect numérique. Ça, c'est quelque chose que vous avez mis en... Non, pas tout à fait, pas encore.
0: Non, la seule chose que nous proposons pour le numérique, c'est vraiment la présence de notre conseil numérique les mercredis, voilà, toute la journée. Oui. Donc là, c'est bien sûr rendez-vous par contre, parce que c'est vrai qu'il y a beaucoup de demandes. Donc Jérôme essaie de faire passer tout le monde. Donc voilà, pensez bien à appeler.
1: Merci beaucoup, Ludivine. Est-ce qu'il y aurait d'autres choses à évoquer que l'on n'aurait pas pointé du doigt?
0: Vous dire de plus? Venez voir. Ouais. Des fois, on ne sait pas trop, on a peur, on n'ose pas, on ne sait pas trop si c'est pour nous. Je pense qu'il ne faut vraiment pas hésiter à passer la porte. Il y a vraiment plein de choses qui s'y passent. Et au-delà d'un lieu où on trouve des activités, il y a bien plus que ça. Il y a des sourires, il y a de la joie, il y a du partage. Ça vaut encore plus que les activités.
1: Et des activités aussi que l'on n'aurait pas mentionnées, qui vous paraîtraient utiles de le faire?
0: Eh bien, pour vous dire aussi, peut-être que nous ouvrons les inscriptions du cirque à partir du 6 juin. Tous les mercredis après-midi, depuis 2 ans, nous travaillons avec l'association La Vrille, où les enfants, en fonction de leur âge, font du cirque avec Sandy, qui est l'animatrice. Et voilà, c'est vraiment une activité très rurale, mais qui permet à plein d'enfants de pouvoir faire une activité sportive. L'activité est tarifée en fonction de leur quotient familial. Donc voilà, n'hésitez pas à venir vous renseigner à ce sujet-là, comme ça je profiterai aussi pour vous présenter plein d'autres choses que nous avons aussi pour les adultes à ce moment-là.
1: Merci beaucoup. On va faire une petite respiration musicale et puis ensuite, nous poursuivrons ce rendez-vous micro-ondes en direct depuis Saint-Antoine-l'Abbaye dans les locaux de la Dynamo. Et puis ensuite, nous parlerons de temps fort, d'animation avec l'agenda. Voilà, si Jean-Claude nous glissait une petite musique en fond et puis on se retrouve tout de suite.

0: les notes et toute cette ambiance de d'affaire Youssef pour rejoindre le point sur notre agenda de ce jour.
1: Bienvenue à toutes et à tous dans l'agenda avec une sélection de sorties qui vous est proposée, donc des sorties sur notre territoire pour cette fin de semaine. Samedi 30 mai, c'est une journée festive de célébration et de bilan des 6 premiers mois d'expérimentation de la Caisse de Sécurité Sociale de l'Alimentation Bourne-Isère qui est organisée. Une journée qui sera ouverte au public à partir de 14h et qui aura lieu à la salle des fêtes de Beauvoir-en-Royan. On écoute tout de suite Mila qui est membre de l'association Courbouillon qui présente cette caisse locale, donc Bourne-Isère, de la Sécurité Sociale de l'Alimentation et qui nous invite à cette journée de bilan anniversaire.
2: Un point très fort de cette caisse, c'est que elle est très rurale, donc elle est très en lien direct avec les producteurs. Il y en a plusieurs comme Annabelle qui sont aussi membres du comité citoyen. Il y en a qui sont venus nous faire des formations justement sur les enjeux agricoles à la fois globaux et locaux. Donc je dirais que c'est un vrai point fort et aussi en termes d'offres alimentaires, cela permet d'avoir des producteurs qui produisent pas mal de produits différents voilà, et qui peuvent répondre à tous les besoins, sauf que il y a bien sûr l'enjeu de la mobilité qui est un vrai enjeu et qui donc guide un peu nos réflexions maintenant sur le conventionnement, qui est-ce qu'on conventionne, est-ce qu'on essaye de justement se baser aussi sur l'accessibilité géographique des points de vente, parce que certains offrent beaucoup de produits de très bonne qualité, mais ne sont pas accessibles, par exemple, sans voiture aux ménages les plus précaires, qui sont aussi vraiment celles que nous, on essaye d'aider, ou en tout cas de faire participer à ce projet. Donc, ce serait dommage de les éloigner du projet à cause de ces problématiques d'accessibilité géographique. Donc, voilà, le Royan est à la fois très rural et très en lien avec les producteurs, mais à la fois un territoire très étendu. Les enjeux de mobilité sont centraux. Donc j'en profite pour vous inviter tous et toutes à notre événement qui sera à la fois un moment de réflexion ouvert à tous et toutes, je le répète, et à la fois un moment festif et convivial pour célébrer aussi ce que nous avons réussi à faire jusqu'à présent. Donc voilà, le 30 mai, ça va être fructueux en termes de réflexion pour la suite. Oui, on aimerait bien ouvrir la caisse à des nouveaux cotisants, cotisantes.
3: Et ça va avoir lieu où, du coup, ce 30 mai, cet événement ?
4: Eh bien, on a la chance d'être accueilli par la commune de Beauvoir-en-Royan, qui nous fait le plaisir de nous laisser l'accès à la salle des fêtes.
3: Super, c'est pile à mi-chemin entre le Royan et le Sud Grésivondan, ça tombe bien.
1: C'était donc Mila de l'association Courbouillon qui nous présentait donc le programme de cette journée festive de célébration et de bilan donc de la sécurité sociale de l'alimentation Bourne-Isère. Samedi 30 mai, dans l'après-midi, c'est un karaoké qui est organisé à la parenthèse par le centre social La Paz, donc à Saint-Jean. Cet après-midi est décrite comme idéale donc pour se retrouver et festoyer en musique. Venez chanter seul ou à plusieurs sur vos tubes préférés. Le karaoké sera animé par Gilles Anime et c'est de 14h à 18h avec buvette et crêpes sucrées payantes. Et donc le tarif pour ce karaoké est de 5€ par personne et vous pouvez réserver auprès du centre social. Samedi 30 mai, toujours à 18h, c'est un spectacle du théâtre musical qui vous est proposé. Ça s'appelle L'Ours et c'est proposé par la compagnie Inclassable en partenariat donc avec la 5e saison. C'est un spectacle tout public à partir de 7 ans et qui a remporté notamment le prix du public 2025 du festival Au Bonheur des Mômes au Grand Bornand. Et on écoute tout de suite Colline qui est programmatrice à la 5e saison nous détailler cette proposition.
5: Ça s'appelle L'Ours, c'est L'Ours au féminin et c'est la compagnie L'Inclassable qui est une compagnie qui est de pas si loin puisqu'elle est de Tulin. Ça se passera le samedi 30 mai à 18h dans le parc sous la médiathèque à Saint-Laurent-en-Royan. Si tout va bien, si jamais il pleut, on se retrouve à la salle des fêtes, mais il devrait faire beau. Et c'est alors l'ours, c'est un spectacle qui est plutôt d'ordre familial, c'est à partir de 7 ans, et c'est un conte qui est un peu à l'image du conte de Peau d'âne, mais qui est un conte encore plus ancien, où ça commence pas très bien, comme finalement pas mal de contes, où un roi veut épouser sa fille, et celle-ci fuit sous la forme d'une ours sauvage. C'est le début de l'histoire, et c'est trois jeunes comédiennes du coup qui mettent ça en scène en théâtre et musique. C'est très drôle, très dynamique, et ça vient questionner un petit peu, voilà, ces vieux contes qu'on se raconte encore, qui parlent d'histoires un peu complexes mine de rien, mais qui viennent questionner ça avec humour, et oui, c'est très actif quoi. Elles bougent bien dans tous les sens, ces filles. Et pour vous prouver que c'est un spectacle qui fonctionne bien, sachez quand même, c'est rare qu'on ait ça, mais c'est un spectacle qui a reçu un prix, qui est le prix du public du festival Au Bonheur des Mômes, qui est le festival bien connu pour le jeune public, qui se passe au Grand Bornand, et elles ont donc gagné le prix du public en 2025. Donc on vous encourage à venir, c'est donc un spectacle à prix libre, samedi 30 mai à 18h, dans le parc à Saint-Laurent-en-Royan.
1: Merci à Colline, programmatrice à la cinquième saison, qui nous détaillait donc cette proposition L'Ours du théâtre musical, à retrouver samedi 30 mai à 18h dans le parc sous la médiathèque de Saint-Laurent-en-Royan. Samedi 30 mai, toujours, vous pouvez participer à la Maquisarde à Saint-Nazaire-en-Royan. Il s'agit d'une randonnée cyclo et pédestre sur les traces des résistants dans le Royan et le Vercors. Ça aura lieu donc ce samedi 30 mai, et les fonds recueillis seront utilisés pour offrir à des classes de lycée ou de collège de romans une journée dans le Vercors à la découverte des différents lieux de mémoire, donc en lien avec la résistance. Alors, nous disent les organisateurs, préparez vos vélos, sortez les chaussures de rando des placards, et tous à Saint-Nazaire le 30 mai. Et enfin, un dernier rendez-vous à vous proposer pour ce samedi 30 mai, c'est la Croix-Rouge Royan-Vercors c'est la fête de la Croix-Rouge, tout simplement, Royan-Vercors, donc qui organise une journée pour partager, découvrir et s'amuser, avec à 9h30 un accueil café et des balades qui seront accompagnées avec trois parcours, donc entre 2 et 6 km. À midi, ce sera l'apéro déjeuner, donc tous ensemble. Et enfin, à partir de 13h30, il y aura plusieurs stands à retrouver, donc des stands qui concernent les bons réflexes en cas d'urgence, des informations générales sur la Croix-Rouge, des jeux pour petits et grands, et enfin un marché créateur. Et puis à 15h30, la journée sera clôturée par un concert à Batida Chanson Bossa Nova. C'est de la bossa nova et du jazz. Ça se passe donc 6 Impasse des Planches, donc dans le local de la Croix-Rouge à Saint-Jean-en-Royan. Et on vous indique qu'il faut s'inscrire pour les balades et pour le déjeuner, donc soit par téléphone au 06 07 46 76 17 ou par mail donc à ul.royanvercors@croix-rouge.fr, et la participation pour cette journée est libre. Et on clôture ainsi cette sélection agenda pour la fin de semaine. 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
0: Merci pour la présentation de l'agenda à Anouchka. Aujourd'hui, en ce jeudi 28 mai, nous sommes en direct depuis la Dynamo, espace de vie sociale à Saint-Antoine-l'Abbaye. Et j'en profite pour remercier Ludivine Jean-Goutchamp qui nous a présenté tout cet éventail d'intergénération, d'activités, tout ce qui fait la vie de la Dynamo, et bien sûr Michel Ferraud, président de l'association. Une émission rediffusée à 2 reprises et naturellement aussi en podcast sur radioroyan.fr. Merci à Jean-Claude pour la réalisation technique depuis la Dynamo, et merci à Gaël depuis le studio de Radio Royan Vercors à Saint-Jean-en-Royan pour le relais du flux. Excellente journée à toutes et à tous et à très bientôt pour un prochain rendez-vous micro-ondes en direct. Je vous le rappelle, tous les jeudis à partir de 12h jusqu'à 13h.

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1: Ce mercredi 20 mai, au Centre social La Paz de Saint-Jean-en-Royan, une matinée spéciale a été organisée pour les enfants de l'accueil de loisirs et les assistantes maternelles accompagnées des enfants. Moment Jeu permet de regrouper les différents et différentes professionnels de la petite enfance, des crèches et du centre social, ainsi que tous les enfants, pour se retrouver et vivre une matinée d'animation ensemble. Au programme, parcours vélo, maquillage, parcours motricité, initiation au chant et au rythme et atelier radio. Radio Royan Vercors a proposé aux enfants de porter leur voix sur les sujets des inégalités et des droits des enfants.
2: Les adultes votent les lois, mais pas les enfants.
3: Les adultes pensent qu'ils ont plus de droits que les enfants.
4: Mais les enfants pourraient avoir plus de droits que les adultes.
5: Les adultes pensent qu'ils ont le droit de boire de l'alcool, mais en fait, nous aussi, vu que c'est eux qui doivent montrer l'exemple.
6: Des fois, les adultes disent qu'ils ont plus d'importance que les enfants, car ils sont plus grands et ils disent qu'ils ont aussi plus de droits. Et aussi, les femmes, avant, avaient moins de droits que les hommes. Par exemple, elles restaient chez elles, alors que les hommes allaient faire des soirées.
7: Moi, j'aimerais qu'on aille à la piscine tous les jours.
8: Moi, je trouve que ça se fait pas que les adultes puissent dire des gros mots alors que les enfants non. Parce que eux, quand ils en disent, ils se font pas gronder alors que nous, on se fait gronder.
9: Des fois, les adultes disent qu'ils sont plus forts que nous alors que non. Alors que moi, je suis fort en dessin.
10: Moi, je suis fort en force. La dernière fois, mon père a essayé d'enfoncer la porte et moi, je la retenais. C'est moi qui ai gagné.
6: Aussi, les enfants sont forts pour conduire des véhicules comme les motos, des fois, les quads, les vélos.
11: J'aimerais que nous, en tant qu'enfants, on puisse acheter une maison sans parents pour nous gronder, sans parents pour nous donner des règles et tout ça. Et qu'on n'ait pas toujours les parents qui nous courent après pour nous dire « Non, c'est pas bien ça, non, c'est pas bien ce que tu fais ». J'aimerais bien que les enfants ils aient le droit d'habiter seuls.
12: J'aimerais acheter tout ce que je veux. J'aimerais une loi où les enfants peuvent acheter tout ce qu'ils le veulent.
13: Les enfants... voudrais bien voter des lois.
14: J'aimerais bien voter une loi pour que les enfants décident.
15: Et aussi les adultes, eux, ils travaillent et ils sont payés, alors que nous, à l'école, on travaille mais on n'est pas payés. Du coup, j'aimerais bien qu'on soit rémunérés pour aller à l'école.
16: Moi, j'aimerais bien que les enfants ils aient le droit de choisir leur travail quand ils veulent et ce qu'ils veulent. Moi, j'aimerais bien inventer des voitures.
17: Les adultes veulent les lois et les enfants décident ce qu'ils veulent.
18: J'aimerais bien que les enfants décident ce qu'ils veulent manger.
19: Moi, j'aimerais bien que les enfants sortent quand ils veulent. Aller voir ses copains, qu'il n'y ait pas d'heure de rentrer.
20: Que les parents soient pas là quand on sort.
21: Moi, j'aimerais bien que les enfants ils aient le droit de choisir le repas quand ils veulent et de choisir qu'est-ce qu'ils veulent manger le soir ou le midi.
22: J'aimerais bien voter des lois pour que les enfants aient le droit de conduire.
23: Moi, j'aimerais bien une loi pour que les enfants puissent faire le Vendée Globe parce que j'aime bien les bateaux à voile.
24: Moi, j'aimerais bien que les enfants puissent monter dans une fusée.
25: J'aimerais une loi où les enfants peuvent faire que des bêtises. Faire des bêtises avec les animateurs de la cantine, gagner à la pétanque.
26: J'aimerais une loi pour que les enfants nous obéissent au centre aéré.
27: Moi, j'aimerais bien que les animaux ils aient autant de droits que les humains.
28: Qu'on arrête de les tuer pour rien, ou surtout les braconniers qui n'ont pas le droit de... Les chasseurs, eux, ils ont le droit, mais les braconniers, eux, c'est illégal, du coup.
29: Moi, j'aimerais bien qu'on arrête d'élever les animaux pour les tuer après, comme les vaches pour la viande, les poulets ou les poissons, les cochons, les moutons, les brebis, pas beaucoup d'animaux du coup.
0: Moi j'aimerais dire aussi que qu'on arrête de, par exemple sur les requins, enlever ses nageoires mais les laisser en plein milieu de la plage parce que c'est un petit peu du gaspillage parce que le requin il a plus ses nageoires mais il meurt juste pour ses nageoires. Et aussi pareil pour les éléphants avec leur défense et plein d'autres animaux. Nous on aimerait bien que tous les humains soient végétariens.
25: J'aimerais bien une loi pour que les animaux soient plus en danger.
1: On les tue, on les mange, ça me fait de la peine.
29: Moi j'aimerais bien qu'il y ait bien moins de pollution parce que du coup les animaux ils croient que c'est leur proie, enfin ceux qui mangent et finalement ils finissent comme les tortues, des fois elles rentrent dans les sacs plastiques et après elles peuvent plus s'en défaire.
0: Les enfants c'est un petit peu comme les animaux, hein, ils ont leurs droits à eux. Moi, je trouve que les directeurs des entreprises, ils ont beaucoup plus de droits que les employés. Alors, il faudrait que les directeurs, ils ont les mêmes droits que les employés.
25: J'aimerais une loi pour qu'il y ait plus de maladies dans tout le monde.
2: Les rois, ils ont trop de droits.
3: J'aimerais bien que les enfants décident que la guerre soit finie.
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5: Coup d'envoi pour la Maquisard de 2026, randonnée cyclotouristique et pédestre sur les traces des résistants dans le Royan et le Vercors. Pour nous en parler aujourd'hui dans le studio de Radio Royan Vercors, bien deux membres de l'ANACRE, dont je laisserai détailler effectivement cet intitulé, cet acronyme, l'ANACRE 26. Denis, bonjour.
7: Bonjour Patrice.
5: Denis Lasniewski, aux c'est côtés ça. De Jacques Girard. Bonjour Jacques.
8: Bonjour Patrice.
5: Ravi de vous retrouver. Merci. Pour avec plaisir de vous inviter et d'évoquer ce moment autour de la résistance, hein, puis c'est de cela dont il s'agit tout d'abord, la journée nationale de la résistance qui donne un peu l'impulsion de ces randonnées où il est question aussi de se dépasser physiquement et de penser aux différentes traces qui jalonnent le Vercors quand on évoque la résistance. Alors l'ANACRE, que cela signifie-t-il, Denis ?
7: Alors l'ANACRE, c'est, oui, comme vous disiez, l'acronyme de Association Nationale des Anciens Combattants et Amis de la Résistance. Ça a été créé à la sortie de la guerre par les résistants, bien évidemment. Mais comme les résistants, malheureusement, disparaissent avec le temps, il a fallu en rajouter amis de la résistance. Donc avec Jacques, on est deux représentants aujourd'hui. L'ANACRE a été créée, l'ANACRE, pour rappeler la mémoire, et c'est aussi on s'est battu pour avoir une journée nationale de la résistance qui a lieu le 27 mai, c'est depuis 2005, journée nationale de la résistance, à l'initiative du comité drômois de l'ANACRE. C'est devenu donc une journée nationale et c'est le 27 mai. Donc aux alentours du 27 mai, on organise depuis 10 ans, c'est cette fois-ci la 8e édition, il y a eu des coupures à cause du Covid, on organise donc la Maquisarde toujours aux alentours de la date du 27 mai. Et cette année, ça tombera donc le samedi 30 mai. On fera donc notre randonnée, notre organisation, notre événement sportif et mémoriel, la Maquisarde, le samedi 30 mai à Saint-Nazaire-en-Royan.
5: Alors comment cela s'organise-t-il quand on évoque la mémoire, peut-être aussi pas forcément se recueillir, mais en tout cas prendre du temps pour observer les différents points, et puis aussi ce côté peut-être performance, il n'est pas véritablement question de compétition, mais quand même.
7: Voilà, alors du côté mémoriel, le côté mémoriel on améliore tous les ans, mais depuis donc la création, on fait quand même le jour, même si ça tombe pas forcément le 27, mais le jour 27 mai, le jour de la Maquisarde, déjà au niveau mémoriel, on a un rassemblement au charnier, au mémorial de Saint-Nazaire-en-Royan à 11h, avec ceux qui sont déjà arrivés, les participants qui sont déjà arrivés, les accompagnants. On fait une cérémonie à 11h au mémorial de Saint-Nazaire-en-Royan. Et puis, on s'améliore aussi sur nos plaquettes, sur les plaquettes, sur les parcours, etc. On a noté cette année les stèles, les endroits de martyrs, les endroits où il y a eu des atrocités, etc. Tout au long des parcours, alors c'est vrai qu'il y en a beaucoup plus sur le parcours, les parcours cyclo. Il y a 4 parcours, donc il y en a beaucoup plus. Le premier en partant bien évidemment de Saint-Nazaire, mais il y en a tout au long des parcours. Il y a, je peux citer que La Chapelle, Vassieux, Saint-Agnan, Saint-Martin, etc. Donc on met dans nos petits fascicules, et puis surtout dans le petit livret qu'on donne à l'arrivée à tous les participants. Un livret de cette année qui sera encore amélioré parce qu'on a rajouté 4 pages, 28 pages, pour rappeler tous les événements, du moins les événements, oui, les atrocités qui se sont passées sur le Royan et le Vercors. Voilà, donc il y a plein de... Et chaque participant part avec ce petit fascicule et il y a tout marqué dessus, loin tout. Très succinctement, mais c'est tout indiqué.
5: Y a-t-il des objectifs aussi qui sont affichés quand on évoque la mémoire et notamment les jeunes générations ?
7: Alors, on le fait après, mais le jour même, donc il y a la cérémonie, il y a le rassemblement, mais les bénéfices, c'est ce qui nous permet de faire aussi, avec les bénéfices de la maquisarde donc de l'année précédente, nous permet d'offrir à des lycéens ou des collégiens à la découverte des hauts lieux de résistance que sont le Royan et le Vercors. En 2026, là, on a déjà fait 2 sorties avec le lycée horticole de
5: Romans,
7: le Grange et Beaumont, et un autre lycée. Et donc, c'est chaque fois une trentaine de jeunes qu'on promène. On leur fait découvrir, pour la plupart, ils ne connaissent pas l'histoire du Royan et du Vercors et ce qui s'est passé. Donc on leur rappelle les faits marquants. Donc c'est Saint-Nazaire, pour un exemple, hein, on part de Saint-Nazaire, mais on va modifier. On part de Saint-Nazaire, on fait la grotte de la Luire, là où était le dernier hôpital. On fait Saint-Agnan, le pont des Oules. On fait La Chapelle, le mur des fusillés. La nécropole à Vassieux ainsi que la martyrologe. Donc on découvre et on explique pourquoi ce qui s'est passé il y a 82 ans, quoi. Voilà.
5: Alors, on s'aperçoit, hein, au vu des contextes politiques actuels, comme la mémoire est très fragile et qu'il est bon de la perpétuer en ce qui concerne notamment déjà localement ce qui a pu se passer en termes de conflits et puis aussi, comme vous le disiez Denis, d'atrocités. Voyons de plus près ces parcours cyclotouristiques et pédestres. Vous avez chacun un petit peu votre volet, Denis, oui. Et Jacques, entre à pied ou à vélo, on débute par exemple par le vélo.
7: Eh bien, allez, je garde la parole. Oui, donc tout à l'heure, vous parliez d'inscription. Donc les inscriptions, c'est jusqu'au 20 mai. Si vous voulez vous inscrire un petit peu avant, ça vous permet aussi de prévoir les repas. Donc jusqu'au 20 mai, c'est 10 euros. Vous avez ça sur le petit fascicule, c'est 10 euros. Donc vous avez bien évidemment le café et la pogne. Le matin à l'inscription, c'est gratuit. Le ravitaillement sur les parcours. Alors sur les vélos, ben vous pouvez en faire 2. Marche, il y en a un ravitaillement. Il y a, comme je l'ai précisé tout à l'heure, il y a la petite brochure qui est remise à l'arrivée, ainsi que le repas local, on va dire, avec ravioles, caillettes, etc. Et puis, il y a aussi le petit cadeau. Alors le cadeau, maintenant, ben, depuis qu'on fait, c'est la 8e édition, donc tous les ans, on change, on essaye d'offrir quelque chose. Donc ça commence par le bidon, il y a la gourde, il y a le poncho, il y a les manchettes, il y a les...
5: Casquettes.
7: Et cette année, c'est les casquettes. Voilà. Il y avait le t-shirt. Donc il en reste un petit peu tous les ans, parce que bon, on en commande toujours un petit peu plus.
5: T-shirt, là.
7: Et voilà. Et donc, voilà. Ça, c'est 10 euros jusqu'au 20 mai. Après, le jour même, ben, c'est 15 euros, avec toutes ces prestations-là. Et normalement, tous les participants sont bien contents. Sur les parcours vélo, il y a 4 parcours. Ils sont pour l'instant, on ne les a pas changés parce que c'est pas très facile de changer des parcours. Et puis, si on veut garder le côté mémoriel, c'est bien de rester aussi sur nos. Mais bon, on travaille Il y a une équipe qui travaille aussi pour modifier le sens, voilà. Donc on a quatre parcours qui s'échelonnent de 42 km à 134. Alors le 134, c'est celui qui monte au col du Rousset. Là, c'est celui qui en fait le plus, col du Rousset, col de la Bataille. Et on revient sur Saint-Nazaire. Donc il y a du dénivelé. Il y a quand même pratiquement, je ne me rappelle plus, il y a 2600 mètres de dénivelé. Ce qui n'est pas mal pour des amateurs. Alors, je le redis, on le redit tous les ans, mais il n'y a rien de chronométré. Il y a pas, c'est pas une course. C'est une randonnée cyclotouriste. C'est aussi mémoriel, donc vous pouvez vous arrêter à l'endroit où vous voulez. Le seul, seule contrainte qu'il y a, c'est que tous les participants doivent être revenus à 15 heures. Parce qu'à 15 heures, on estime que 3 heures de repas, déjà, c'est déjà pas mal. On sert des repas de 12 heures à 15 heures, et après on arrête. Parce que là, nous aussi... Nos bénévoles, ils fatiguent. Et peut-être qu'on en parlera tout à l'heure des bénévoles.
5: Ils portent le casque.
7: Ah oui. Vélo, assistance électrique ou vélo électrique. Pour nous, il n'y a pas de souci. Il n'y a aucun respect du code de la route. Casque obligatoire. Voilà. Une randonnée tranquille, en famille, on peut la faire tranquille. S'il y a des sportifs qui veulent s'essayer, ben, ils peuvent. Donc ce jour-là, ils savent qu'il y a une assistance, il y a un ravitaillement, tout. Voilà.
5: Voilà, de 42 km à 134 km, hein, les mollets trouveront chacun leur dimension.
6: Il y a de quoi penser aux résistants. Là.
7: Voilà, 82, 114, donc il y a de quoi faire. Ouais. Chacun fait selon ses possibilités, selon la météo, parce que c'est arrivé aussi, il y a 3 ans, c'est arrivé qu'on a déconseillé de ne pas passer par la, comme le temps était très mauvais au mois de mai, de passer par le col de la Bataille. C'est pas la peine d'aller risquer quelque chose, voilà. Donc, c'est aussi en fonction des aléas de la météo, mais bon, en principe, tout se passe bien.
5: Voilà. Un petit peu des ravitaillements.
7: Il y a un ravitaillement à Saint-Martin-à-Vercors.
5: Oui.
7: Et le deuxième à Bassieux.
5: D'accord.
7: Donc ça, c'est pour les cyclos. Et pour le petit parcours, on n'a pas prévu de ravitaillement, mais chacun part à l'inscription, il part avec son petit sac de ravitaillement, oui, pour le petit parcours.
5: D'accord.
7: Donc 42 km, ils peuvent y aller tranquillement. On sait que cette année, par exemple, une innovation, on a le club des handicapés et malvoyants ou non-voyants qui viennent en tandem, qui vont faire, ils sont partis cette année pour essayer le petit parcours. Donc ils nous ont bien demandé d'en parler. Voilà. Donc il y a du monde qui vient et on espère qu'on aura le même temps que l'année dernière où là on pouvait pas faire mieux.
5: Voilà. D'ailleurs sur la plaquette il est bien stipulé les heures limites de ravitaillement. Au lieu dit comme Saint-Julien, effectivement Saint-Martin ou encore Vassieux. Hein, il y a des points comme ça assez stratégiques pour reprendre quelques forces. Pour ce qui concerne le cyclotourisme, on a fait à peu près le tour. On va s'atteler maintenant à la marche avec Jacques. Peut-être. Alors, est-ce qu'on reprend le même parcours que l'année dernière, Jacques?
9: Non, ce sont trois nouveaux parcours.
5: Ah.
9: Voilà. On a beaucoup arpenté la région de Saint-Nazaire pour définir des nouveaux parcours qui soient intéressants et en sécurité. Et d'ailleurs, à ce titre, moi, comme avec ma copine José Ferrero et puis Martine, on a beaucoup arpenté le Royan. On remercie beaucoup le Royan de nous accueillir, les communes et les propriétaires, notamment celle de Saint-Nazaire, on a toujours été très bien accueillis, comme ici à la radio, d'ailleurs. Et bon, alors, moi, j'avais noté quand même de dire que ce sont des randonnées de moyenne montagne. C'est pas du plat ni des collines comme il y a des randonnées autour de Romain, par exemple. Donc chaussures et bâtons conseillés. Chaussures de marche. Il y a parfois des pentes fortes, des montées et des descentes assez fortes. Suivant la météo, ça peut être glissant. On passe à côté de certains belvédères, donc il faut faire attention, surtout aux enfants. Et à un moment, pour certains parcours, pour tous d'ailleurs, on passe à côté du canal de la Bourne. Donc attention aux enfants. Hein. Bon. Nos particularités, c'est que, comparé à d'autres randos, on a 3 parcours qui ont toutes les mêmes couleurs. Ce sont des bandes jaunes, autocollantes, où il y a écrit Maquisarde. mais aussi on a des flèches bleues où il y a écrit sur quand on a besoin de baliser sur le sol, on écrit MP, maquisarde pédestre. Bon, enfin, tout ça, ça sera donné à l'accueil. Hein. On a un bleu qui permet, une couleur bleue qui permet de se reconnaître aussi. Bon, on a quand même beaucoup de pancartes qu'on va placer dans la forêt. Et bien sûr qu'on enlèvera immédiatement après les jours suivants, hein, ça c'est sûr. Hein. Et la peinture, c'est peinture éphémère.
5: Plusieurs niveaux de difficulté.
9: Alors on a trois parcours qui sont de difficulté progressive. Hein. Petit parcours, 6,5 km, 310 mètres de dénivelé positif, 2h30, sans compter les arrêts. Hein. Le moyen, 7,5 km en gros, 450 mètres de dénivelé et 3h20 sans arrêt. Et le grand parcours, 12,5 km environ, 570 mètres de dénivelé, 4h30 sans arrêt. Mmh. Et pour chacun de nos parcours, on a une particularité qui est très chouette aussi, c'est que grâce à la municipalité de Saint-Nazaire, les marcheurs et les marcheuses peuvent traverser l'aqueduc gratuitement. Oui. Donc, le petit parcours, c'est compris dans la distance, mais pour le moyen et le grand, s'ils traversent l'aqueduc et puis qu'ils redescendent ensuite pour rejoindre l'accueil où on va manger, il faut rajouter 1,2 km, en gros, ou 1,5 km. Non, c'est tout plat.
7: Oui, non, mais il faut monter à l'aqueduc.
9: Oui, ça dépend des parcours. Ouais. Oui. Alors, tu as raison, Marc. Pour petit et moyen parcours, on va aller au belvédère du Mont Vanille, qui est très beau. Et pour le grand, on va pas au belvédère du Mont Vanille, on va plus haut. Ce que nous, on a dans notre langage, on appelle le Lapiaz et aussi le Chaos, c'est-à-dire complètement au-dessus de Saint-Nazaire, on va passer sous le pylône. Il y a un pylône au-dessus de Saint-Nazaire, on va passer à cet endroit-là. Alors la vue est très belle. Et la difficulté de ce grand parcours, de ce belvédère, c'est que le Chaos, on marche sur des gros cailloux. C'est plus un sentier. Et le Lapiaz, c'est sur des plaques de calcaire plates, pratiquement, avec des fissures qui ont été creusées par l'eau au fil des temps géologiques. Donc il faut faire attention à ne pas trébucher, à ne pas se tordre la cheville, etc. Bien sûr, il y a le bord. J'appelle pas ça un précipice parce qu'il y a des buissons, on n'est pas complètement au bord. Pour tomber, il faudrait vraiment faire exprès, tomber de haut. Hein. Mais enfin, on se réserve quand même la possibilité pour ce Lapiaz. S'il y a du brouillard ou de fortes pluies, on chantera cette partie du parcours. Et le grand parcours, il va jusqu'à un endroit qui s'appelle Bellecombe et on redescend. On redescend du côté la Baume d'Austin. C'est joli aussi. Alors, ces trois parcours, ils sont essentiellement en forêt. Mmh. Avec les belles fleurs. Et c'est vrai qu'il y aura beaucoup d'ombre. Hein. S'il fait beau, ça sera chouette.
5: Donc, on monte par Musan et on descend par les Monts du Matin. En fait, c'est le même relief avec ces deux noms.
9: Voilà.
5: C'est un petit peu ça. Par Auriol, en fait, sur le secteur de Rochechinard.
9: Rochechinard. Qui nous accueille. D'ailleurs, bon, moi, je suis allé voir le maire de Rochechinard. J'étais accueilli vraiment. Ouais. C'était très touchant d'ailleurs, parce qu'on a une partie de route qu'on va prendre nous pour notre ravitaillement, qui normalement on n'a pas le droit de passer. Donc, on a demandé la permission spéciale qu'on a obtenue. Et puis, notre ravitaillement sera en pleine forêt. Donc, on va descendre. C'est un peu cet esprit de... Moi, j'ai arpenté beaucoup ces derniers mois les chemins. C'est un peu cet esprit aussi de résistant, parce qu'on dit que les résistants qui montaient de la vallée passaient par les forêts, oui. Bien sûr, hein, pour rejoindre le Vercors. Et j'ai beaucoup pensé à eux. Et nous, alors, on va descendre notre ravitaillement avec une grosse remorque. À bras, et c'est quelque chose de particulier que je trouve Chouette.
5: Oui, et symbolique aussi.
9: Et symbolique.
5: Et ce sera donc juste avant d'accéder au col.
9: Voilà. Alors, c'est le ravitaillement pour le petit. Parcours, il est tellement petit qu'on ne fait pas de ravitaillement. On donne un petit sac à chaque participant au départ. Mmh. Et pour le moyen et le grand, il y a ce ravitaillement en pleine forêt.
5: Ouais. Donc, grand tour, il faut s'y prendre de bonne heure hein, pour la grande boucle. Puisque 4 heures de marche, ça démarre à quelle heure?
9: Je vous remercie, parce que pour le grand parcours, il vaut mieux... Donc les inscriptions, c'est entre
7: 6h30 et 9h.
9: Et donc, il vaut mieux être plus proche de 6h30 que de 9h. Mmh. Si on veut s'arrêter et profiter du paysage. Parce qu'il y a quand même... Il y a vraiment des beaux belvédères tout le long. Mmh. Voilà. Ce que j'avais noté, faire attention quand même aux enfants. Hein, il faut être prudent. Et s'il y a des enfants, il faut faire attention. On donnera une fiche descriptive à chaque participant, ou chaque groupe.
5: Oui. De ces différentes boucles. Denis.
7: Oui, préciser. Donc les départs, c'est vrai que c'est en fonction aussi du parcours qu'on veut faire, parce qu'on met 6h30, c'est aussi pour les 134 km. Des cyclos, oui. S'ils veulent rentrer pour 15 heures à Saint-Nazaire, faut pas non plus...
5: Faut pas mollir. Hein.
7: Faut pas trop mollir, voilà. Ouais. Les mollets, faut les faire bouger. Donc les inscriptions, c'est de 6h30 à 9h. 9h dernier... Parce que ça nous permet aussi de bloquer au niveau des ravitaillements pour éviter que les bénévoles ils restent toute la journée sur des points... parce que, comme l'a dit Jacques... c'est vrai qu'il faut remercier la mairie de Saint-Nazaire parce qu'elle nous aide grandement. Mais pour la traversée de l'aqueduc, on a aussi la commune de Saint-Just, Saint-Just-de-Clé, parce que les deux sont aussi concernés. Oui. Alors, quand on est dans les remerciements, il y a aussi la mairie de Bassieux et Saint-Martin qui nous met à notre disposition du matériel pour tenir les stands, de ravitaillement. Donc ça, c'est des points positifs. On a aussi plus de 50 sponsors qui nous permettent, donc comme je disais précédemment, d'organiser nos sorties envers les lycéens et les collégiens. Et puis ces 50 sponsors nous permettent faire connaître la Maquisarde et puis le Royan et le Vercors. Voilà. Et aussi, parle de 50 sponsors, plus de 50, mais il y a aussi les bénévoles qui travaillent le 30 mai, ils vont venir là nous aider. Donc du matin au soir, il y a plus de 50 bénévoles de la NACRE qui viennent nous aider, de la NACRE, et la Maquisarde, on peut l'organiser avec l'aide de la communauté de communes.

0: de collectivités, de mairies, mais aussi de propriétaires, parce qu'on passe, même si les chemins sont de randonnée, il y a aussi des demandes quand même à faire, et c'est vrai que l'entretien aussi des sentiers, c'est quelque chose de très important, et on y participe aussi grâce à nos bénévoles.
1: J'avais une chose à rajouter, c'est que nos parcours pédestres commencent par traverser la grande route entre Romans et Saint-Nazaire. Donc on demande aux gens de faire très attention. On mettra des pancartes le jour même pour prévenir les automobilistes, et puis on aura des bénévoles d'ailleurs qui n'ont pas forcément la partie la plus drôle à signaler aux voitures que des gens vont traverser.
0: Voilà, surtout à l'aller. Les retours, oui, traverse. Mais bon, c'est les aléas aussi quand on veut faire profiter de notre patrimoine. C'est aussi ces contraintes-là, et on les assume.
1: Alors, c'est vrai aussi que, bon, moi, à l'accueil, on aura un grand panneau qui expliquera tout avec des cartes. Et bon, moi, ça me tient à cœur de dire aux gens, pas de détritus au sol, pas de cueillette de fleurs, sauf si c'est des boutons d'or ou des marguerites. Bon. Parce qu'en ce moment, il y a des très très belles fleurs dans le Royaume.
2: Hein. Oui, oui, oui.
1: Magnifique. Et respecter les habitants, propriété privée, les cultures, les vergers, les troupeaux, s'il y en a, mais normalement, ils ne sont plus là. Et chiens interdits, même en laisse.
2: D'accord. Ouais. Alors, se faire tracter par son chien, ça, c'est proscrit. Bon. En tout cas, en ce qui concerne le volet assurance, on peut en toucher un mot, puisque il y a effectivement potentiellement un peu des risques, traversée de route, ou encore, pourquoi pas se fouler les chevilles, je ne sais pas. Comment ça se passe?
0: Alors, ça nous est encore jamais arrivé. On va continuer à y croire. Non. Tout le monde a son assurance. Tout le monde a une assurance responsabilité civile. Nous, on est assuré pour cet événement-là, même si on est assuré tout le reste de l'année, mais on prend une assurance spéciale pour ce jour-là. Donc, et puis, on ne peut organiser que si on a aussi, ça c'est les côtés administratifs de la chose, on ne peut organiser que si on a une assurance à fournir, à proposer. Voilà. Donc, de ce côté-là, tous les participants sont, protégés. Mais le mieux, comme disait Jacques, c'est de respecter, comme tous les restes de l'année, veiller à son intégrité physique et respecter les codes, le code de la route, le code de bonne conduite, voilà. Et puis c'est vrai, comme l'a répété Jacques, c'est aussi le respecter la nature, quoi. Mmh. Parce que même pour les cyclos, on leur demande de ne rien jeter, quoi. On n'a pas de zone de ramassage, donc si vous partez avec une barre de céréales ou un tube de gel, eh ben, vous le posez au ravitaillement ou vous le posez à l'arrivée, quoi. Voilà. Ouais. Non, mais on essaye d'avoir les meilleures relations possibles avec toutes les collectivités, mais aussi avec tous nos participants, leur expliquer un peu ce que c'est aussi le Royan et le Vercors, quoi. Voilà. Et donc on va conserver cette nature.
2: Ma Kizard 2026 ne se tiendrait pas sans, bien sûr, tout ce qui comporte le volet bénévole, les gens de bonne volonté qui œuvrent avant, pendant et après cette maquisarde. Comment se constitue cet élément bénévolat? C'est des gens du Royan, un peu plus largement, qui viennent œuvrer?
0: Alors notre comité ANACRE, oui, je ne l'ai pas précisé, mais le comité ANACRE, c'est le comité de Romans, Bourg de Péage, Royan-Vercors. Et c'est vrai que la plupart, la grosse majorité, quand même, une bonne majorité, c'est plutôt sur Romans et Bourg de Péage. On est quelques-uns, on est quand même une bonne vingtaine sur notre comité, on est 180. Mais il y en a une bonne vingtaine sur le Royan-Vercors. On recrute. D'ailleurs, il y a un bulletin d'adhésion. L'adhésion, c'est 29 euros par an. C'est pas non plus... Et déductible des impôts, si vous payez des impôts, 66%, voilà. Donc, c'est que ça revient pas très très cher, l'adhésion. Et c'est vrai qu'on recrute... on demande à nos bénévoles... Alors, malheureusement, nos bénévoles, c'est comme aussi les maquisards, ils se font de plus en plus âgés. Les jeunes, c'est difficile de les recruter. Du moins de les recruter, c'est pas du recrutement, d'adhérer à...
2: De sensibiliser.
0: Ouais, sensibiliser... Et c'est vrai que là, on pêche un peu de ce côté-là. C'est vrai que les plus jeunes, on a des jeunes qui viennent nous aider. Malheureusement, ils ne sont pas assez nombreux.
1: Ils viennent beaucoup le jour même.
0: Ils viennent beaucoup le jour même. Mais c'est dans la préparation et tout ça. Alors c'est vrai

0: on a un petit groupe qui dirige tout ça. Et puis après, on essaye de recruter le maximum. Donc, on a fait une réunion il y a 15 jours, 3 semaines, avec tous nos bénévoles qui étaient là, qui s'étaient déjà inscrits, parce qu'on travaille aussi avec les outils modernes, on s'inscrit par Internet. Et de quelle heure à quelle heure, pour quel poste et tout ça, parce que bon, entre les inscriptions, l'accueil, les inscriptions, les parkings, les ravitaillements, la cuisine. Les points chauds, comme a rappelé Jacques aussi, l'entrée de l'aqueduc. L'entrée de l'aqueduc expliquée, les traversées de route, le balisage, les balisages, la publicité, venir à Radio Royan, Vercors.
1: Oui, c'est pas le pire.
0: Il y a toute une équipe, et quand je dis une cinquantaine, 50, c'est juste le jour même. Donc, si on compte les bénévoles, pratiquement, pas tous nos adhérents, mais plus d'une centaine d'adhérents participent à cette manifestation-là, à l'organisation de cette manifestation. Parce que les sponsors, c'est pas forcément ceux qui vont venir, du moins, ceux qui recherchent les sponsors, c'est pas forcément ceux qui seront bénévoles ce jour-là. Donc c'est un travail qui nous prend pratiquement la moitié de l'année. Donc dès qu'on a fini la maquisarde, déjà on sait à peu près la date l'année prochaine, ça tournera à peu près aussi autour du 30, mais voilà. Parce que organiser le 27 mai, c'est la journée nationale, mais le mois de mai, c'est toujours un mois, vous savez, c'est très compliqué. Entre le 1er mai, le 8 mai, la fête des mères, la Pentecôte, l'Ascension. Donc, faut trouver un week-end où c'est à peu près tranquille. Et maintenant, on a dit, on a fait une fois un dimanche, mais ça marche pas. Moi, ça marche pas, c'est plus difficile. Donc, on fait ça les samedis et on essaye de viser les samedis. Voilà. Donc, on recrute, puis moi, on recrute. On demande on cherche des adhérents. Alors, c'est vrai que c'est qu'une journée par an. On peut laisser qu'une heure ou une demi-journée ou une journée, mais pour nous aider. Donc la NACRE, comme toutes les associations malheureusement nationales, on est en manque de bénévoles, même si on a des adhérents.
1: Mais c'est vrai que le fait de payer des sorties à des lycéens et des collégiens, notamment le car, qui coûte très cher quand on va dans le Vercors, ça sensibilise des jeunes. Il est possible que des jeunes viennent plus nous aider, parce que quand ils sont confrontés à la réalité, par exemple le musée de Vassieux, en ce moment il y a un très très beau reportage, le musée de très touchant d'ailleurs, au musée de Vassieux. Moi j'ai assisté, j'ai aidé une ou deux fois à des sorties. Les jeunes, ils en sortent.
0: Mais j'ai oublié de le préciser. Ça.
1: Ému, très ému. Même.
0: Dans la visite à Vassieux, on fait le musée. dans les sorties. Oui.
2: Juste pour. Alors là, on fait une petite aparté, Denis, ce qui concerne. Parce qu'il y a eu de l'actualité récemment autour du musée de la Résistance de Romans, qui a vu un peu des imbroglios, on pourrait dire, concernant son usage. Et puis finalement, alors qu'est-ce qu'il en a résulté de tout cela?
0: Alors on a attendu, on s'est battu pendant 4 ans. 4 ans pour la réouverture du musée de la Résistance et de la Déportation en Drôme, et le musée de Romans, et qui était logé dans le musée de la Chaussure. 4 ans. Plus de 37 000 signatures de pétitions, plus que la population de Romans. On en a un petit peu de partout. Et puis là, finalement, il est tombé donc le jugement du tribunal administratif de Grenoble, qui nous donnait raison, qu'il n'y avait pas eu lieu de. Mais qui ne nous a pas encore donné officiellement le. Du moins, qui n'a pas obligé Madame le maire de Romans à ouvrir le musée. Elle a tort. Elle a tort parce qu'elle a pris aucun arrêté ni rien du tout. C'est de son bon vouloir. Donc la bataille continue, la lutte continue. On veut réouvrir parce que pour nous c'est important. Parce que le musée de Vassieux, c'est bien, c'est très bien.
1: Bien sûr.
0: On le visite à chaque fois. Mais Vassieux, c'est que ce qui s'est passé sur le Vercors. Ce qui s'est passé sur Drôme, il n'y a aucun musée qui en parle. Aucun. Le seul qui en parlait, c'était celui de Romans. Romans, c'est aussi la création, Romans, la ville. c'est l'endroit où il y a eu quand même 5 créations de maquis. 5. Il n'y a pas beaucoup de communes en France où il y a eu autant de créations de maquis. Bouzambeau, Daniel, j'en oublie. Donc pour nous, la bataille de réouverture du musée de la résistance et de la déportation en Drôme, le musée de Romans, est très importante. On continue, le comité de défense du musée continue. On veut réouvrir ce musée. On a des pièces qui... d'abord, on a rencontré aussi le musée de Vassieux. Mais Vassieux a dit, ben nous, rien qu'en... Avec ce, même si avec le projet de d'agrandissement, ils ont de quoi faire 3-4 musées avec la surface, avec les 1700 mètres carrés proposés, quoi. Donc nous, à Romans, on occupait que 350 mètres carrés dans un musée de la chaussure qui en contient 5000, avec la même entrée, le même billet, 20 000 personnes qui passaient dans ce musée-là. C'était quand même pour nous très important. Et on continue à se battre.
2: D'accord.
0: Parce que, donc c'est pas fini.
2: Potentiellement, le fond du musée de Romans convergerait du côté de Vassieux, selon un petit peu les volontés de la mairie de Romans et du département.
0: C'est ce qui se dit. C'est ce qui se dit. Mais il y a des choses qui ne partiront pas de Romans.
2: Non.
0: C'est pas possible de mettre. Alors, c'est vrai que des écrits et des trucs comme ça, c'est possible de les mettre à Vassieux. Mais pour avoir rencontré le directeur du musée de Vassieux, c'était pas. Il y a des choses, et il me dit, mais nous, on a un stock tellement important que autant garder. Et puis, c'est quand même mieux d'avoir. De diversifier un petit peu la chose. C'est bien de pour la mémoire, ne serait-ce que la mémoire. Comme je le rappelais, les 5 quand même créations de maquis autour de Romans, ils ne peuvent être représentés que sur Romans, quoi. C'est pas une affaire personnelle ni rien du tout, mais ce serait bien quand même pour la mémoire qu'on réouvre ce musée. Et nos anciens qui se sont battus, pour l'anecdote, j'ai rencontré le président de la République quand il est venu à Vassieux, et je lui ai remis une lettre pour la réouverture du musée. Ça, on nous a répondu de manière très administrative, hein, c'est pas notre problème, c'est du moins, il n'a pas dit ça comme ça, mais c'est une affaire locale, donc vous voyez avec, voilà. Mais il a été interpellé aussi, le président de la République a été interpellé par Alphonse Taravello, qui nous a quittés, il allait avoir 100 ans, un maquisard, voilà, il était parti, il avait 16 ans, donc il a été interpellé, et c'est pour... Donc on se bat aussi en mémoire de ceux qui nous ont précédés, qui ont créé ce musée. C'est quand même des résistants qui ont créé ce musée en 72, 76, 72. Et donc c'était pour laisser une trace. Et aujourd'hui, si on fait un travail mémoriel, il faut aussi que ce travail mémoriel se fasse localement, quoi. Voilà. Ne pas oublier. Parce que sur Romans et Bourg-de-Péage, il y a eu beaucoup d'atrocités. C'est une des rares villes qui a été libérée 2 fois. Il y en a qui ont laissé leur, en parlant vulgairement, qui ont laissé leur peau pour que aujourd'hui on puisse parler dans ce micro, pour qu'on puisse voyager. Et c'est vrai que quand on voit tout ce qui se passe et qu'on essaye de nous faire oublier, ou ouais.
1: Et puis, c'est vrai que ce musée, il était juste accolé au musée de la chaussure. C'est-à-dire qu'il y avait énormément de touristes qui vont au musée de la chaussure. Et donc, c'était... Pour les touristes qui visitaient, les enfants des écoles y allaient aussi, hein, bien sûr.
2: Oui, la proximité aussi.
1: La proximité faisait que les gens étaient mieux informés. Puis moi, la première réaction que j'ai eue, de par mon éducation, peut-être, quand j'ai appris que Madame le maire fermait le musée de la résistance, c'est de dire, mais on ne touche pas à la résistance.
0: Elle n'a pas fermé. Elle n'a pas réouvert.
1: Oui. Voilà.
0: Il y a une grosse différence. C'est le seul musée de France qui n'a pas réouvert après la crise du Covid. On n'est pas, 50, on est 1. Donc, on ne sait pas pourquoi. On aimerait bien... Parce que, pour information, on n'a jamais réussi... Le comité de défense n'a jamais réussi à avoir une réunion avec Madame le maire. En 4 ans. Jamais, jamais, jamais, jamais. Donc quand on parle de dialogue, oui, ben, le dialogue commence déjà par informer, par donner. Simplement par avocat ou au tribunal, c'est pour nous, c'est pas... Voilà, on peut discuter. C'est vrai que le musée, tel qu'il a été créé aujourd'hui, un musée, il faut qu'il soit vivant, il faut que ça bouge, il faut... réouvrir, oui, mais réactualisé, modifié, scénographique, maintenant tout. Il y a du travail, quoi. Voilà. Et on ne sait pas où sont toutes les pièces, malheureusement. C'est ça, parce que nous, on ne peut plus y rentrer, quoi. Donc, je pense qu'ils en ont enlevé, parce qu'il y avait eu des dégâts aussi. Mais bon, on ne sait pas. Voilà. On cherche. On se bat.
2: Merci, Denis, pour toutes ces précisions concernant ce musée de la Résistance de Romans qui continue quant à son actualité et puis aussi votre militantisme à ce propos. On vous retrouve, Denis et Jacques, pour cette Maquisarde 2026, le 30 mai, on le rappelle, au départ de Saint-Nazaire en Royan, à l'initiative de l'ANACRE, l'Association nationale des pionniers et combattants du Vercors. Famille et amis Royan-Vercors et Drôme, plus largement, qui justement se retrousseront les manches pour permettre une belle journée mémorielle et tout en sport. Merci beaucoup pour votre intervention. Oui, à très bientôt.
1: Merci à vous. Merci à Radio Royan-Vercors.
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4: Jeudi 7 mai 2026, au collège Malossane de Saint-Jean-en-Royan, une journée citoyenne est organisée par l'équipe éducative afin de sensibiliser les jeunes aux questions de discrimination et d'égalité. Radio Royan-Vercors a suivi les ateliers sur le racisme menés par Charlie et Fatou, deux bénévoles de Radio Saint-Féréol de Cray et créatrices de l'exposition sur le racisme ordinaire dans la vallée de la Drôme.
5: Bonjour.
6: Bonjour.
5: Bienvenue. Nous, on est là pour vivre un atelier autour des questions de racisme et autour de l'exposition. Moi, je m'appelle Fatou et sur l'exposition, eh ben, j'ai travaillé autour du son et des interviews.
7: Et moi, je m'appelle Charlie et sur l'expo, j'ai fait des photographies.
5: Et on a réalisé cette expo avec Radio Saint-Féréol, qui est une radio associative qui se trouve à Cray. Donc on va passer une petite heure 20 ensemble pour discuter.
7: Et on fait une première partie tous et toutes ensemble dehors. Et ensuite on va se diviser en deux pour être en plus petit comité. Et du coup il y a une partie qui va revenir ici avec Fatou et vous allez rester dans la salle ici. Et une autre qui va aller avec moi dans la salle informatique techno. Allez, c'est parti, on va dehors.
5: Est-ce que vous pouvez vous mettre là pour les personnes qui ont leurs deux parents d'origine étrangère? Leurs deux parents ou deux personnes référentes avec qui elles vivent.
8: Deux parents? Si t'as deux parents qui sont étrangers ici.
9: Genre étrangers.
8: Oui.
9: Moi, mon papa, il est d'origine portugaise. Et ma maman, elle est italienne polonaise.
10: Moi, elle est tunisienne et mon papa, il est martiniquais.
4: Je vais vous mettre de ce côté si vous avez déjà subi du racisme. Et de ce côté-là, si vous n'avez jamais subi le racisme.
9: Même si c'est pour rigoler.
4: Même si c'est pour rigoler, en tout cas, vous avez déjà. Alors maintenant, de ce côté, les élèves qui ont déjà fait vivre du racisme à d'autres personnes et les élèves qui n'ont jamais fait vivre de racisme à personne. Alors c'est pas les, c'est chacun qui décide. Hein. On n'est pas, on balance pas les copains.
9: Est-ce qu'on a déjà dit du racisme?
4: Est-ce qu'on a déjà fait vivre? Alors dit des choses ou fait des choses qui est du racisme ou à l'inverse on n'a jamais jamais dit ou fait des choses qui véhiculent du racisme.
9: En vrai, je peux le répéter, c'est ce que je
11: dis. Mon père est portugais. On me demande si c'est lui qui a fait ma maison ou voilà. C'est souvent les portugais qui font les qui sont maçons. Après, il y a aussi des Français qui sont maçons, mais c'est souvent les Portugais. Oui, alors, c'est pas toujours vrai. Les Portugais sont pas obligés de faire maçons, ils peuvent faire autre chose. Bah, au fond, je rigole quand on me dit ça, mais au fond, c'est pas la même, je réagis pas pareil. Bah, un peu triste, un peu énervé et un peu de peine pour les Portugais, donc voilà.
5: Vous venez avec moi au CDI.
4: Tout, et nous, on va aller dans l'autre salle. Et bien là, nous, ce qu'on va faire, c'est qu'on va aller explorer ces discriminations, mais plutôt en allant parler plus spécifiquement du racisme.
5: Quand je vous dis « j'ai un préjugé sur une personne », qu'est-ce que ça veut dire?
12: C'est juger quelqu'un sur son apparence
6: enfin, le classer par ses différences, c'est quoi, comment dire?
12: Mais en fait, c'est quand tu penses quelque chose de quelqu'un, mais que tu sais pas vérifier, en fait, c'est juste une idée.
7: Si on va sur le racisme, est-ce que vous sauriez me dire ce que c'est qu'un préjugé raciste?
12: Ouais. C'est quand on connaît pas la personne, mais qu'on la juge. On lui dit, enfin, ouais, qu'on la juge.
7: Ok, et quand on dit que c'est raciste, on la juge sur quoi du coup?
12: Sur ses origines, sur sa couleur de peau, ouais. Ses cheveux.
7: Ses cheveux ou sa religion?
12: Oui.
7: Exactement. Donc, préjugé, c'est assez facile parce que finalement, le mot, il est assez parlant. Préjugé, c'est-à-dire qu'on juge quelqu'un avant de la connaître ou de le connaître sur son apparence ou sur des choses qu'on sait d'elle, sur son origine, sur sa religion. Et donc, les préjugés, est-ce que c'est des choses qui sont plutôt positives ou négatives?
12: Négatives, parce qu'elles sont méchantes. Enfin, c'est des choses méchantes.
13: Il y a aussi la langue qu'on parle. Pour être raciste, par exemple, quelqu'un qui va parler étranger, il peut se faire insulter.
7: Et est-ce que vous avez des exemples de préjugés racistes? Peut-être donner un exemple de cliché, ça va nous aider à comprendre ce que c'est qu'un cliché.
14: Les femmes à la cuisine.
7: Voilà, les femmes à la cuisine. C'est aussi ce qu'on appelle un stéréotype, mais c'est un autre mot pour dire cliché. On dit que les femmes, elles aiment bien cuisiner. Alors que les hommes, qu'est-ce qu'ils aiment bien faire?
14: Jouer.
7: Ah non, faire du sport. Est-ce que c'est vrai que ça, que toutes les femmes adorent cuisiner et tous les hommes adorent faire du sport?
14: Non.
7: Mais c'est aussi parfois basé sur des fausses idées, des choses qui n'ont jamais existé et des choses qui sont inventées. Qu'est-ce que vous connaissez comme cliché raciste?
14: En fait, je sais pas si c'est raciste, mais genre, des fois, il y a des gens qui disent que les Arabes, c'est des voleurs.
7: Est-ce que pour vous, c'est raciste?
14: Oui.
7: Les Arabes,
14: oui,
7: sont des voleurs.
14: Oui.
7: Ok. C'est totalement raciste. C'est un cliché qui est raciste. Il n'y a même pas de débat là-dessus. D'accord? Donc, les préjugés et les clichés, c'est de faire des généralités, de dire qu'à partir du moment où tu appartiens à une catégorie, tout le monde est pareil. Et là où ça devient questionnable, et c'est là où on doit un petit peu réfléchir, c'est quand c'est des clichés qui vont dévaloriser la personne, d'accord ?
15: Émilie, et je suis prof de maths. T'as assisté à l'intervention de Fatou et Charlie de Radio Saint-Ferréol ce matin autour de l'expo sur le racisme ordinaire dans la vallée. Qu'est-ce que t'en as pensé?
16: J'ai trouvé ça assez intéressant et ça permettait d'ouvrir le dialogue avec les élèves de façon fluide. Je pense que ça l'a assez intéressé pour le coup parce qu'il n'y a pas eu d'élèves qui se levaient, qui montraient de signes qu'ils en avaient marre. Au contraire, ils étaient tous un peu dans la participation et voilà, ça leur a permis aussi de se questionner sur des choses qu'ils avaient vécues ou vues et de les mettre en perspective avec du recul, c'était pas mal. Mais ils avaient tous retenu le nom de la personne qu'ils ont écouté, des arguments. On sent que ça les a quand même plutôt marqués. Voilà, après, je les ai pas vus pendant l'écoute, mais souvent, quand ça bouge comme ça et que c'est quelque chose qui sort du cadre scolaire, ouais. Ça les motive un peu plus et voilà, c'est plus sympa pour eux, quoi.
17: Et est-ce qu'il y a beaucoup de racisme, selon toi, ici, au Collège de Saint-Jean?
16: Il y a eu. On a eu des épisodes. Voilà, et après, il y a des phrases, il y a un racisme un peu ordinaire, entre guillemets, qu'on essaye de reprendre régulièrement avec eux. Après, on n'est pas là tout le temps partout, donc c'est compliqué, mais quand on entend des choses, on reprend... Des blagues, des réflexions, des fois des accents. C'est souvent leur truc, ça, d'imiter des accents. Voilà, ou des blagues sur certains stéréotypes. Après, c'est pas forcément visé vers un élève en particulier, c'est entre eux. Quand on y voit, on essaye de travailler dessus, mais je pense qu'il y a beaucoup de choses qu'on voit pas.
17: Et est-ce que les personnes, les élèves qui sont, eux, non blancs, enfin, ou personnes racisées, vous rapportent des choses qu'elles vivent?
16: Alors, ça a pu arriver sur des actes un peu plus gros ou importants. Après, sur des blagues en groupe, je suis pas sûre que... Même ils s'en rendent compte, forcément. C'est aussi ce qui est ressorti des débats avec eux. Ouais, sur le long terme, en fait, c'est ça qu'il faut regarder. Là, il y en a qui ont dit qu'ils feraient plus de blagues racistes, tout ça, mais voilà, faut espérer que ça en ait marqué quelques-uns qui puissent permettre de réagir quand ils en entendent maintenant.
18: Mais alors, d'où est-ce que ça nous vient, tout ça? Comment ça se fait qu'en 2026, il y a encore ces choses-là qui se véhiculent? Oui.
12: Les stéréotypes, c'est comme des rumeurs. C'est les rumeurs, enfin les stéréotypes sur les juifs, les préjugés sur les juifs. Ça vient surtout de quand Hitler était dictateur en Allemagne. Il a, j'ai pas les bons mots, mais il a enfermé les juifs dans des camps de mise à mort et des camps de concentration. Et souvent, ça vient de là. Se méfier des juifs, tout ça, bah c'est pas vrai, mais c'est la rumeur qui a circulé quand Hitler il était au pouvoir de l'Allemagne.
18: En tout cas, toi, tu me dis si je me trompe, c'est qu'il y a des événements historiques qui font que des choses se sont ancrées, Moi, pour moi, ça peut venir même bien au-delà de la Seconde Guerre mondiale, mais on peut déjà partir de là. Bah, un mélange de stéréotypes, d'imaginaires qu'on a, c'est ce dont on parle depuis tout à l'heure, des imaginaires collectifs qui font qu'on se transmet des choses d'ordre discriminatoire ou oppressante envers des catégories de personnes. Et dans ces catégories de personnes, aujourd'hui, bah voilà, on parle des juifs, des personnes noires, ça a été dit, des personnes d'origine maghrébine, en tout cas qui vont subir un racisme qui va se répéter de manière un peu systémique, comme s'il y avait un petit rouage de « on se transmet ça de génération en génération ». Et alors, du coup, pourquoi dans un espace tu les fais ou tu les dis les blagues et dans un autre non? Pourquoi avec les copains oui et pas avec la famille?
19: Bah, du coup, comme je le dis, parce que la famille, je sais, elle va m'engueuler. Et avec les copains, parce qu'en fait, avec les copains, pas dans l'ensemble de l'établissement, mais en dehors, je sais qu'on est libre avec les copains et...
18: Ok, alors on va écouter le petit medley, qui est un extrait de chaque capsule.
20: Et le racisme, c'est quand on te voit pas en tant que personne. À chaque fois, tout ce qu'on m'a dit, ça renvoie d'où je viens, à ma couleur de peau. Et surtout, ça remet beaucoup en question tout ce que je peux dire ou faire. Minimiser ta capacité de penser, de parler, de faire. Même le fait d'être joyeux, en fait, que ça renvoie toujours à du fait que tu es noir, tu viens d'un pays où il y a du soleil, c'est normal que tu sois joyeux, que tu sois lumineux. Même des choses en fait, qui sont plus ou moins positives, en fait, ça revient quand même que ça te renvoie de ta couleur de peau, d'où tu viens, de positive ou négative, de ces choses-là, ça renvoie quand même au racisme, que ce soit du racisme mignon, comme on veut dire, mais...
18: Pour moi, être minorisé, en tout cas le prendre sous cet angle-là, c'est le fait de nous invisibiliser. C'est-à-dire que bah, y a une espèce de norme et ce serait d'être à la marge et voilà, de faire comme si bah, nos expériences, nos histoires, elles comptaient moins que d'autres.
21: Pour moi, c'est quand tu dois faire encore plus d'efforts pour te fondre... dans la population et masquer tes différences. Et c'est quand les personnes racisées sont tellement rares que tu les remarques et que ça, moi, je les remarque et ça me fait à chaque fois quelque chose, quoi, ça me fait du bien.
22: L'équivalent de ce que les gens pensent par le mot racisme, c'est plutôt pour moi, c'est de l'intolérance. Après, on peut être humain, mais intolérant par rapport à notre manière de, enfin, ou l'autre manière de faire de la personne ou d'un groupe, la culture, les croyances, les idéologies, voilà. J'ai toujours lié cette réaction, parce que c'est une réaction d'intolérance, et elle est toujours liée à une certaine ignorance.
23: Que moi, de mon côté, je peux comprendre que d'être ignorant, mais par exemple, je peux pas trop comprendre et rien y faire, quoi. Enfin, il faut se documenter ou juste traîner avec des personnes comme ça et juste leur demander, enfin, c'est quoi que tu vis dans ton quotidien, là, ce qu'on fait, en fait. Et peut-être, ben, d'une part, la personne, pourra se sentir plus comprise ou au moins lui a posé la question. C'est agréable, hein. Au moins qu'on te pose la question, tu vois, de qu'est-ce que tu vis. Mais c'est vrai que je pense qu'il y a plein de gens, enfin, quand t'as pas été dans une situation, bah, tu peux pas savoir ce que l'autre vit, donc même au niveau plus global.
24: Après plusieurs années, enfin, voire plusieurs siècles d'esclavage, le racisme reste encore ancré dans la société et qu'il faut en parler et qu'il y a du travail à faire pour que les choses bougent.
25: Dans la Drôme, on dit beaucoup ça, il faudrait que j'aille travailler sur moi pour régler ce problème-là. Mmh. Alors pour moi, ce n'est pas un problème individuel, le racisme, c'est bien un problème collectif et sociétal et que c'est à regarder ensemble, quoi, plutôt qu'individuellement. L'autre fois, je vais à Intermarché avec un pote, donc c'est un pote blanc, et on va acheter du fromage pour faire une raclette. Et donc c'est moi qui m'adresse à la personne qui vend du fromage, et elle regarde par terre, elle me répond pas. Une première fois, je demande du fromage, elle me répond pas. Donc je redemande, et elle ne me répond pas, elle regarde le sol. Je fais à mon pote, ben vas-y, adresse-toi à elle, parce qu'elle me parle pas, quoi. Et donc le pote s'adresse à elle, et elle lève la tête, et elle le regarde, elle lui dit, oui, vous, je vous sers.
0: Quand j'arrivais ici en France, j'ai rencontré un homme après le décès de mon mari. Hein, donc, j'ai rencontré un homme. Et lui, il me traitait tout le temps des nègres. Mais je ne savais pas ce que ça veut dire. Et c'est bien après que je me rendais compte que, en fait, j'étais moins que rien pour lui.
1: Après, de la génération de mes enfants, ce n'est pas pareil. Mais de ma génération, tu dis que tu es infirmière, on te regarde avec des gros yeux. On se dit non, montre-moi ton diplôme. C'est pas vrai. C'est pas vrai. T'es pas infirmière. C'est pas possible. À la limite, auxiliaire de vie. Allez, avec la VAE, aide-soignante. Parce que t'as pratiqué pendant 30 ans. Voilà. Mais non. Donc voilà, il y a. Ouais. Donc, on est armé. On est armé. Et moi, je fais tout pour justement me leur montrer que du haut de mes 1m59, de ma peau bien noire charbon, eh ben, j'ai un cerveau comme tout le monde, j'arrive à utiliser mes neurones et j'ai réussi à me construire une petite vie qui est agréable, qui est sympa, et puis je m'entoure de gens qui ont une ouverture d'esprit. C'est tout. Ou en tout cas qui vivent les mêmes choses que moi. Parce que le racisme s'attaque à tous les niveaux. Hein. Nous, là, on parle de couleur, mais après, il y a les handicapés, il y a ceux qui sont gros, il y a ceux qui sont petits, il y a aussi tout un racisme.

0: c'est mettre des personnes à l'écart parce qu'elles sont différentes, parce qu'elles sont pas comme nous, ou qu'elles réfléchissent pas de la même façon, que physiquement elles sont pas pareilles. Pour moi, c'est dire des choses qui sont vraiment, qui peuvent rendre tristes, qui peuvent rendre en colère, qui peuvent rendre pas heureux. Et je trouve que faire ça, mettre des personnes à l'écart, c'est ça le racisme. Et c'est le racisme envers des personnes qui, plutôt physiquement, ne sont pas pareilles que les personnes à certains endroits.
1: Ce que peuvent dire les autres, ils peuvent dire. Et je suis responsable de ce que je reçois. Et moi, je ne veux pas recevoir ça. Je suis à un titre où je suis être humain. Et eux aussi, donc on est sur le pied d'égalité. Donc peu importe ce qu'ils peuvent dire, moi je dis, on est des humains. Quand on incise un peu et le sang qui sort, que ce soit blanc ou noir, le sang il reste rouge pour tout le monde. Donc on est égal. On est égal.

0: Je voulais parler de quelque chose. J'y avais pensé, mais j'avais oublié de le dire. C'était, je voulais parler de mes cheveux. Qu'est-ce que ça fait d'avoir les cheveux frisés ou crépus ou bouclés? Moi, j'ai les cheveux plutôt frisés. C'est déjà très compliqué à entretenir. Souvent, je me les détache, du coup, ça fait une touffe. Et tout le monde me les touche et me dit « Oh, t'as des jolis cheveux, tu ressembles à un mouton. » Et comme tout le monde les touche, parfois, c'est un peu énervant. Mais sur le moment, je dis pas aux gens que ça m'énerve, parce que c'est un peu... je sais pas, ça peut les énerver ou les vexer. Et j'ai un peu du mal à dire non aux personnes qui me touchent les cheveux. Et parfois, on me dit aussi que je suis un mouton et ça me fait pas forcément super plaisir. Parce que j'ai pas envie de ressembler à un mouton, moi... Parfois, on a envie de dire non quand on me touche les cheveux. Et c'est juste ça, je pense que les autres personnes aussi qui ont les cheveux comme moi, ça les énerve aussi parfois. Et voilà, c'est ce que j'avais à dire. On demande, c'est comme faire un câlin ou faire un... Ouais, c'est ça, comme faire un câlin à une personne, c'est un peu le consentement. Moi, j'ai peut-être pas envie qu'on me touche les cheveux. Et si, faut se mettre aux places des personnes. Et moi, quand on fait ça, je ressens... de la tristesse et de la colère, parce que parfois je le dis non plusieurs fois et ils réagissent pas, les gens. Et du coup, même si c'est des amis ou des personnes proches, ça peut devenir très énervant. Et du coup, je me sens. Ouais, c'est ça, je me sens en colère, je me sens triste, parce qu'ils comprennent pas, ils arrêtent pas. Et du coup, je me sens. Ouais, c'est ça, je me sens triste et en colère. Pour moi, c'est une partie intime, je dis tiens. C'est vraiment une partie de mon corps que j'aime beaucoup. C'est ce qui me représente. Et du coup, que tout le monde me le touche, c'est comme si on s'intrusait dans les parties de mon corps. C'est vraiment intrusif, c'est ça. Ça me gêne, en fait. Après, moi, je me sens aussi flattée, parce que ça veut dire que les gens, ils aiment mes cheveux, mais au bout d'un moment, ça devient trop, quoi.
1: Ouais, c'est un exemple très concret. On arrive à imaginer ce que ça fait de subir une discrimination. Parce que là, c'est vraiment la discrimination... lié à sa couleur de peau, parce qu'il n'y a aucune raison que cette personne ne lui réponde pas. Donc vous voyez, donc c'est dans un moment très banal du quotidien, hein. C'est pas une agression dans la rue, c'est vraiment en train de faire ses courses, on ne lui parle pas, on ne lui adresse pas la parole, et il comprend qu'en fait, c'est parce que c'est une personne qui n'a pas la peau blanche et que la fromagère ne veut pas lui parler. Ça vous fait réagir comment quand vous entendez ça?
2: J'aimerais pas être à sa place, en fait. Enfin, les gens, des fois, ils se moquent, ils sont racistes, en fait, mais ils aimeraient pas être à la place de celui qui reçoit les mots pas gentils, en fait. Bah, moi, ma mère, avant, elle me répétait toujours, on ne fait pas aux autres ce que toi, tu n'aimerais pas qu'ils fassent.
3: Exactement. Et... maman, quand tu dis ça, ça m'énerve parce que ça devrait être interdit de faire ça. En public, en fait. C'est horrible.
1: Bah, en tout cas, les discriminations de genre, de race, de peau, de religion, de sexe, sont interdites par la loi. Pas le droit moralement de le faire, mais on n'a pas le droit non plus. Ce genre de comportement, attaquer quelqu'un pour sa couleur de peau, son orientation sexuelle ou autre, n'est pas légal. Donc déjà, ce n'est pas autorisé par la loi. Et ce n'est pas souhaitable non plus, parce que ça a des effets sur les gens. À votre avis, cette personne, une fois qu'elle a fait ses courses, elle rentre chez elle, comment elle se sent, à votre avis?
2: Ouais. Je pense qu'elle doit se sentir triste, parce qu'elle se sent exclue. C'est de l'injustice.
1: C'est complètement injuste, effectivement.
2: Elle doit se sentir très mal.
1: Elle doit se sentir très mal. Et c'est peut-être pas la première fois, et sûrement pas la dernière fois, qu'il vit quelque chose comme ça. Uniquement et exclusivement à cause de son apparence. Est-ce qu'il y a d'autres moments... pour ce que vous avez écouté, qui vous ont marqué aussi?
2: Oui, c'est la petite fille, enfin, c'est méchant. Elle leur dit de pas le toucher ses cheveux.
3: Non, elle leur dit pas. Enfin, justement, si. Non, elle n'ose pas leur dire.
4: Bah, si, des fois, elle le dit.
2: Des fois, elle le dit.
3: Ah bon?
4: Bah, elle l'a dit.
2: Des fois, elle leur dit et tout, mais genre, ils font genre, ils écoutent pas et tout. Enfin, je sais pas, c'est vraiment de l'irrespect.
1: Alors, Iris, déjà, la petite fille, elle a votre âge? C'est une collégienne qui est, je crois, qui est comme vous en 6e ou en 5e. Et effectivement, là, c'est encore un autre exemple. Parce que, à la base, pourquoi est-ce qu'on va lui toucher les cheveux, à votre avis? Vous avez vu, en plus, un portrait d'elle. Effectivement, elle a des très jolis cheveux. À votre avis, pourquoi est-ce qu'on va lui toucher les cheveux?
3: Bah, c'est intriguant.
1: C'est intriguant.
3: Je sais pas, ça attire.
2: Et aussi... Bah, elle leur dit de. Des fois, elle leur dit oui, mais après, elle dit que c'est un peu énervant qu'ils lui touchent les cheveux. Après, il y a aussi le consentement des autres gens.
1: Mmh. Elle a parlé de son consentement, du fait que c'est pas qu'elle aime pas qu'on lui touche les cheveux, c'est qu'elle aime pas qu'on lui touche les cheveux sans son autorisation. Peut-être que dans d'autres cadres, avec ses amis, avec sa famille, ou même elle, elle aime bien toucher ses cheveux. Mais là, c'est des personnes qu'elle ne connaît pas. Et qui vont s'autoriser à lui toucher les cheveux parce qu'ils les trouvent peut-être intrigants, peut-être jolis, mais qui ne lui demandent pas son autorisation, effectivement.
4: Des fois, c'est bien, mais sauf que là, par exemple, la petite fille, ils lui ont dit comme quoi elle ressemble à un mouton, donc ça aussi, ça peut être mal. Ça peut être mal vu de la part de la personne qui se fait traiter de mouton. Mm. Du coup, c'est bien et mal.
1: Mm. En tout cas, contrairement à l'exemple de la fromagerie où c'est assez clair que la personne lui dit quelque chose, ne veut même pas lui adresser la parole, donc c'est pas forcément très bien intentionné. Là, dans le cas d'Iris, on pourrait se dire bon bah effectivement, c'est des personnes qui sont peut-être surpris par sa coupe de cheveux parce qu'ils en voient pas beaucoup, qui la trouvent peut-être jolie, mais qui s'autorisent à faire quelque chose qui a un impact sur Iris, parce que qu'est-ce qu'elle dit Iris ? Elle dit que effectivement, parfois, elle répond, mais que souvent, elle ne répond pas. Et après, elle a nommé les sentiments, enfin, ce que ça lui génère, elle a nommé. Est-ce que vous vous rappelez ce qu'elle a dit ?
2: De tristesse, colère.
1: Ouais. Elle a dit, moi, ça me rend triste et en colère. C'est intéressant aussi de se dire, c'est là, peut-être, qu'on peut voir ce que c'est que le racisme ordinaire. C'est que parfois, c'est du racisme qu'on véhicule et qui est absolument pas mal intentionné. On a l'impression même de faire un compliment, de dire, oh, t'as des beaux cheveux, et hop, je touche les cheveux. Et sur le moment, moi, si je fais ça à Iris, je vais même pas me rendre compte que derrière, Iris, peut-être qu'elle va pas répondre parce que c'est la quatrième fois qu'on lui fait dans la journée. Puis après, elle va repartir et elle va être hyper triste ou hyper en colère parce qu'on lui fait tout le temps, on lui demande pas son autorisation. Et qu'il y a un petit côté, c'est ce qu'on appelle exotisant. Parce que c'est différent, parce qu'on le voit pas beaucoup, les gens s'autorisent. Parce que si on émettait les cheveux, on toucherait les cheveux de tout le monde. Et en l'occurrence, on le fait pas avec tout le monde. Donc là, c'est aussi parce qu'il y a une curiosité, parce que sa coupe de cheveux n'est pas habituelle. Et c'est ça un exemple d'un comportement de racisme ordinaire qu'on ne veut pas, on veut pas être méchant, mais au final on fait du mal.
5: Qu'est-ce que vous pensez de ce genre d'animation qu'il y a eu avec Fatou et Charlie aujourd'hui ?
6: Bah, c'était bien, c'était. Bah, ça nous a fait comprendre aussi parce que c'était un peu plus le racisme ou des trucs comme ça.
5: Est-ce que tu savais ce que c'était que le racisme avant aujourd'hui ?
6: Oui, je savais, mais ça.
7: C'est plus développé.
6: Ouais. On a pu parler plus de ce que c'était ou des trucs comme ça.
5: Et est-ce que vous comprenez qu'est-ce que les gens qui vivent du racisme ressentent ?
6: Oui. Je pense qu'ils ressentent
7: de la tristesse et de la colère surtout.
6: Si ça revient très souvent quand même, qu'ils se font beaucoup insulter ou des trucs comme ça, je pense qu'ils peuvent ressentir plus de la tristesse, mais de la colère, mais ils savent pas trop comment faire.
5: Et vous, est-ce que vous trouvez qu'il y a des blagues racistes au collège ?
8: Un peu, mais ça va.
9: Oui. Quand même, oui.
5: Genre quoi ? Est-ce que vous pouvez m'en dire ? Des trucs que vous avez déjà entendus ?
8: Sale bougnoule.
9: Ouais, souvent ça.
8: Ouais, souvent très même.
5: Ça veut dire quoi, bougnoule ?
9: Noir.
8: Non, c'est une personne maghrébine.
5: Ok. Et pourquoi est-ce qu'on insulte de sale bougnoule alors ?
9: Bah, je sais pas.
7: Un bougnoule,
8: c'est pour dénigrer les personnes.
7: Les Arabes. Parce que...
9: C'est un mot qu'on utilise pour dénigrer les gens, mais on devrait pas l'utiliser.
5: Voilà. Et pourquoi est-ce qu'on devrait pas l'utiliser ?
9: Hein ? Bah, parce que
7: c'est pas très très gentil.
9: C'est pas gentil.
7: C'est pas cool.
9: Bah, ouais. C'est du racisme un petit peu.
5: Seulement un petit peu ?
9: Non.
7: Beaucoup.
9: Oui, non, mais...
7: Extrêmement beaucoup.
9: C'est un mot comparé à d'autres qu'on utiliserait plus fréquemment, mais qui est autant gros que les autres.
7: Ouais, c'est vraiment pas...
10: Bien, mais le scientifique.
9: Bon, allez, moi, je...
5: Et est-ce que, par exemple, il y a beaucoup de personnes arabes dans le collège ?
7: Oui.
9: Non, pas beaucoup. Pas beaucoup.
5: Alors pourquoi est-ce qu'on utilise sale bougnoule alors qu'il n'y a pas beaucoup d'arabes dans le collège ? C'est bizarre, non ?
8: Aucune idée. C'est bizarre.
11: Aussi que c'était ça devait être dur aussi pour ceux de la couleur de peau noire, ça doit être dur au quotidien ce qu'ils vivent, c'est que nous on s'en rendait pas compte après ça, et là maintenant on s'en rend compte que c'est pas bien et que c'est grave et que ça...
12: Et peut-être qu'on peut redire ce qui s'est dit tout à l'heure, que les blagues c'était pas ok,
10: même quand on est pote ou ami ou camarade de classe. Parce que des fois, c'est pas facile de dire « Ah, en fait, ta blague, là, elle est vraiment raciste. » Quand c'est quelqu'un qu'on connaît bien, que c'est compliqué, qu'on est dans un groupe, etc.
11: Après aussi, c'est... Si, on peut faire des blagues, mais quand ça touche ceux qu'on fait des blagues, il faut qu'ils nous le disent, comme ça on recommence plus et on apprend nos erreurs.
10: Ouais, mais pour moi, comment est-ce que tu fais pour dire à tes super potes qui sont tous en train de rigoler et que toi tu te sens mal à l'aise ou violenté par une blague, de dire c'est pas drôle? Tu vois ce que je veux dire?
11: Ouais.
10: Pour moi, c'est facile de dire à des inconnus, en fait, stop, c'est pas drôle, c'est raciste. Ouais. Mais quand c'est des personnes que je connais, c'est hyper délicat. Tu vois?
11: Ouais.
10: Est-ce que tu penses pas que c'est plutôt aux personnes qui font les blagues de faire attention avant de les faire?
11: Ouais.
10: Et du coup, de se dire collectivement, ah, attends, toi, là, tu viens de... Plutôt que la personne que ça concerne directement. Et c'est pareil, on a fait des ponts tout à l'heure. On a dit, on parle du racisme, mais il y a aussi les blagues sexistes, les blagues homophobes, les blagues antisémites. Enfin, du coup, il faut faire attention. Faut qu'on fasse collectivement attention. Parce que je suis d'accord avec ce que tu dis de poser des limites, mais en fait, ça ne concerne pas que les personnes qui subissent le racisme. Ça concerne aussi les personnes qui le font vivre.
12: Après, on peut se dire que ça ne va pas blesser la personne, mais en fait, si du coup, la personne bah, elle va s'en sentir mal à l'aise, etc., et elle voudra changer, elle ne voudra plus être comme elle est d'habitude pour pouvoir s'intégrer et ne pas se sentir minimisée.
10: Après, ça a été dit, ça, tout à l'heure, qu'en fait, le racisme, ça peut aussi faire un truc de... On se diminue un peu notre identité ou on essaye de s'adapter le plus possible à la majorité, comme de s'effacer. Et ça, c'est ce que tu es en train de redire et je trouve ça important que tu le redises et que ce soit bien entendu. Que ça peut avoir aussi ces conséquences-là.
5: Qu'est-ce que vous retenez, un truc que vous avez entendu ce matin et qui vous a vraiment marqué?
12: Qu'il ne faut pas normaliser le racisme, qu'il y a beaucoup de gens qui se laissent faire, mais il ne faut pas se laisser faire parce qu'il ne faut pas écouter les autres personnes, etc. De toute façon, on sera toujours critiqué quoi qu'on fasse. Donc,
5: Toi, tu trouves qu'il y a du racisme au collège?
12: Oui, beaucoup. Même s'il est minimalisé, bah, en fait, il y en a beaucoup, en fait.
13: Moi, je ne sais pas comment dire, mais il y en a, je pense, ils le pensent ou ils ne le disent pas. Ou il y en a, ils le disent entre potes et tout, mais sans le dire à la personne concernée.
14: Bah, il ne faut jamais se moquer des autres, même s'ils ont un physique différent que nous.
15: Bah moi, je retiens que en fait, on est tous pareils. Ce qui nous différencie, c'est que on n'a pas les mêmes croyances, pas la même couleur de peau, et puis bah, plein d'autres choses qu'on a de différents, quoi.
5: Est-ce qu'il y a beaucoup de blagues racistes ici au collège?
15: Ça dépend de quelle personne, mais oui.
14: Enfin, plusieurs élèves. Bah, ils font des blagues racistes pour faire rigoler les autres, mais des fois c'est pas très gentil, pas très rigolo.
15: Genre des trucs comme sale arabe, retourne dans ton pays. Tes parents ils sont pas un peu des trucs comme ça quoi.
5: Et est-ce que c'est important les animations comme ça, que Fatou et Charlie soient venus ce matin?
14: Bah, on peut dire ce qu'on ressent, on peut dire ce qu'on a jamais dit ce qu'on a jamais dit. Aux personnes, on peut ne pas dire ce qu'on a vécu, voilà. Et là, on peut le dire aux adultes, on peut leur parler, tout ce qu'on a ressenti quand on a eu des blagues racistes ou voilà.
15: On se rend compte en fait que des fois, des blagues qu'on croirait être naturelles ou des trucs qu'on croirait être pas méchants, en fait, ça peut être complètement raciste. Et aussi, bah, ça fait les gens comme ça, avec qui on parle et tout, comme des intervenants comme vous et tout, bah, genre, ça nous fait voir et tout ce qui est raciste et pas raciste.

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1: Nicole Morel, vous êtes présidente de la Croix-Rouge. Bonjour Nicole, bienvenue.
2: Bonjour.
1: On va se pencher autour de vous et votre projet. Vous êtes présidente de cette Croix-Rouge Royan-Vercors. On va avoir le temps déjà de se demander, parce que la Croix-Rouge, c'est principalement deux projets. C'est l'épicerie sociale et c'est la boutique, autrement appelée vestiboutique par le passé. Maintenant, c'est la boutique autour des vêtements. Est-ce que vous pouvez revenir un peu, pour ceux et celles qui ne connaissent pas encore ces deux projets, un peu sur la genèse et de quand ça date, quand ça a été monté?
2: Oui, donc la Croix-Rouge, d'abord, aujourd'hui, c'est environ 60 bénévoles qui travaillent. On a monté la boutique en 2018, parce qu'on avait de plus en plus de vêtements à donner ou à vendre, donc on a monté ça. Et en 2021, parce que, avec la boutique, on donnait des bons d'achat alimentaires, et comme la demande ne faisait qu'amplifier et qu'on n'arrivait plus à avoir assez de bons d'achat, on a décidé d'ouvrir une épicerie.
1: Des bons d'achat, c'est-à-dire ça fonctionnait comment? C'est des personnes qui venaient à la boutique de vêtements, mais
2: oui,
1: qui avaient des besoins alimentaires, c'est
2: voilà,
1: ça?
2: Voilà, et on leur donnait un bon de 40 euros pour faire des courses à Intermarché.
1: Ok, donc il y avait déjà ce besoin à la fois de se vêtir, à la fois de s'alimenter, bien
2: voilà,
1: sûr.
2: Et c'est vrai que les demandes augmentaient vraiment beaucoup à cette époque.
1: Alors, en préparant cette émission, vous me disiez que avant la boutique, c'était du tri de vêtements. Vous passiez des heures à trier. Qu'est-ce qui a changé maintenant qu'il y a la boutique?
2: Avant, on avait beaucoup moins de vêtements. On avait un conteneur, on le triait, et ce qui était bon, on y donnait pour les Restos du Cœur, quoi. Ils avaient un vestiaire pour leurs bénéficiaires. Ce qui a changé, c'est qu'aujourd'hui, il y a énormément de vêtements, puisque les filles, elles trient entre 300 et 450 kilos par semaine. Et du coup, on a ouvert une boutique, d'abord une petite boutique.
1: Place de l'église, juste en face de notre studio.
2: Voilà. Ouais. Et cette année, on s'est déplacé pour agrandir, pour pouvoir proposer le plus de choses possible.
1: Est-ce qu'il y a une fréquentation constante, hebdomadaire, dans cette boutique?
2: Oui, puis en augmentation constante aussi.
1: En augmentation constante depuis l'ouverture?
2: Oui.
1: Qu'est-ce que ça a changé, le fait que est-ce que les horaires ont changé? Est-ce que le type de bénéficiaire a changé depuis que vous avez changé vos locaux? Que vous êtes passé là, c'était il y a quelques mois, hein, c'est assez récent.
2: Ben, bénéficiaires, en fait, ici, ce sont des clients, parce que c'est ouvert à tous, tout le monde peut venir acheter. Ce qui a changé, déjà, c'est beaucoup plus agréable, que ce soit pour les clients ou pour les personnes qui travaillent. Et on a ouvert une demi-journée supplémentaire. Donc maintenant, elle est ouverte les mercredis après-midi, jeudi matin, vendredi après-midi et samedi matin.
1: 4 demi-journées
2: voilà,
1: par semaine pour accéder à cette boutique. Chers auditeurs, auditrices, si vous ne la connaissez pas, venez sur la place de l'église, rentrez dans cette boutique, il y a plein de trésors à trouver.
2: Des choses originales souvent.
1: Il y a souvent des choses originales et effectivement, on peut se vêtir pour quelques euros, le pantalon, quelques euros le t-shirt, les chemises, même des chaussures, plein de choses pour les enfants, en très bon état. Donc c'est quand même génial d'avoir ça sur notre territoire.
2: Ben oui, c'est une occasion de s'habiller pour pas trop cher. Et en plus, on fait une bonne action, puisqu'on réutilise des vêtements qui, sinon, seraient jetés directement.
1: Ah oui, alors je voulais vous demander ça. C'est vrai qu'on le sait, hein, l'industrie du textile est une des industries les plus polluantes au monde. Comment vous gérez ce flux énorme? Donc vous dites, vous triez entre 350 et 400 kilos de vêtements par semaine.
2: Oui.
1: Comment vous gérez après? Donc il y a les plus belles choses arrivent à la boutique, j'imagine.
2: Voilà, c'est ça.
1: Et après le reste?
2: Et le reste, en fait, après, c'est repris par ReFashion, qui travaille en partenariat avec l'État pour tout ce qui est recyclage et déchets de vêtements. Donc, l'avantage, c'est qu'on sait où ça va. Donc ça ne part plus en Afrique ou ailleurs. Et la plupart sont recyclés. Bon, il y a une bonne partie qui est recyclée en chauffage parce qu'on ne peut rien en faire d'autre. Et voilà.
1: Parce qu'avant, cette structure, vous pouvez redire comment elle s'appelle peut-être?
2: ReFashion.
1: ReFashion, c'était. Donc ça, c'est une structure qui est partenaire de l'État.
2: Oui.
1: qui travaillez avec la Croix-Rouge, mais aussi avec d'autres...
2: Avec, oui, avec tout le monde, avec tous ceux qui collectent des vêtements.
1: Eux, ils essayent de faire une chaîne un peu, comment on pourrait dire, moins polluante ou assez...
2: Voilà, ils essayent de faire recycler tout ce qui est recyclable. Et voilà. Après, ils incinèrent le reste, mais en fait, ce qu'ils incinèrent, ça représente un 2% de ce qu'ils ont, quoi. C'est très peu.
1: Parce qu'il y a des vêtements qui sont incinérables, d'autres recyclables, mais pas tous.
2: Voilà, oui. Alors, il y a des vêtements qui sont recyclables en isolant ou en choses comme ça. Et il y en a d'autres qui, donc, comme je vous dis, qui servent de combustion pour chauffage. Alors, je sais pas vraiment comment ça marche.
1: Il y a des ingénieurs qui doivent réfléchir à comment on transforme du textile
2: en combustible.
1: En combustible. Ouais. Et après, le reste est détruit.
2: Voilà. Mais il y en a très peu de détruits à la sortie.
1: Finalement. Oui. Et avant ça, avant ce partenariat avec cette structure d'État, enfin, en partenaire de l'État, vous aviez
2: On avait des repreneurs. Donc, l'avantage, c'est qu'ils nous achetaient les vêtements qu'on leur fournissait. Donc, ça faisait un petit plus. Mais on n'avait aucune idée de ce qui devenait. Et bon, on a vu que c'était pas toujours très recommandable.
1: Comme vous disiez, il y a eu des reportages ou des articles à charge, peut-être contre la Croix-Rouge, mais aussi d'autres structures qui travaillent le textile.
2: Oui, avec des vêtements qui finissaient sur des plages ou dans des déserts. Donc c'est pas notre but.
1: Des pays du Sud. Donc ça. Et vous me disiez aussi hors antenne que maintenant les clients qui viennent à la boutique ou même celles qui donnent des vêtements sont curieux de savoir.
2: Oui, c'est vrai. Ceux qui donnent surtout, ils veulent savoir ce qu'on en fait après.
1: Qu'est-ce que devient mon vêtement ou est-ce que quand vous le triez. Et est-ce qu'à la boutique, il y a quelque chose qui a changé dans le profil des personnes qui viennent, donc des clients et clientes? Est-ce que vous observez des choses, vous?
2: Bon, je vous dirais que personnellement, j'y vais pas souvent à la boutique.
1: J'y vais peut-être plus que vous encore.
2: Ah non, quand même. Je m'habille là-bas. je pense pas. Il y en a de plus en plus, mais après, je sais pas au niveau profil si ça a changé.
1: Toi, Patricia, tu es une utilisatrice, une cliente de la boutique?
3: Oui, je suis une utilisatrice de cette boutique. Par contre, je ne suis pas encore allée dans la nouvelle boutique qui doit être beaucoup plus grande et beaucoup plus agréable, je pense, pour vous.
1: Plus spacieuse, plus d'accueil, ouais. Et si on fait un point du côté de l'épicerie, donc vous disiez qu'elle a été créée
2: En
1: 2021.
2: Oui.
1: Donc juste après le Covid.
2: Oui.
1: Comment ça s'est passé? Donc là, il y avait les bons qui étaient donnés pour aller à Intermarché, ce que vous disiez. Et là, vous avez fait ce constat qu'il fallait faire autre chose.
2: Voilà. Donc on l'a fait avant. Il nous a fallu presque un an pour trouver un local. Parce qu'il fallait quand même un local assez grand. Et donc, on a créé une épicerie, d'abord pour se différencier des Restos du Cœur qui donnent des paniers gratuits. Donc, nous, c'est payant, mais les bénéficiaires choisissent. Ils prennent un chariot, comme dans une autre épicerie, ils choisissent ce qu'ils veulent.
1: Ah oui, donc là, différemment des Restos du Cœur, il n'y a pas un panier tout constitué.
2: Voilà.
1: On peut quand même faire ses courses, en fait.
2: Voilà, ils font leurs courses et ils payent à un prix qui est à peu près 20% de celui du marché, quoi.
1: D'accord.
2: Bon, sachant que c'est souvent des produits qui sont en fin de date ou pas, quoi, qui arrivent en fin de date.
1: Alors, comment vous, au niveau de l'épicerie, vous vous achalandez les approvisionnements? Comment ça fonctionne?
2: On a presque la moitié qui vient de la banque alimentaire. On en a pas mal qui vient de Leclerc de Chatte, où on fait une ramasse tous les mercredis. Et après, bon, ben, y a les commerces locaux, Intermarché... Voilà, qui nous donne. Et puis, il y a aussi ce qu'on a de plus en plus, parce qu'on essaye justement d'améliorer un peu la qualité de ce qu'on vend. On travaille de plus en plus avec des producteurs locaux.
1: Donc, les fermes du périmètre, du secteur.
2: Voilà. Donc, il y en a qui nous donnent leurs invendus, mais il y en a quand même très peu par ici. Et maintenant, on a des subventions, donc on peut acheter à des producteurs locaux.
1: C'est-à-dire que la Croix-Rouge demande des subventions d'État?
2: Oui, voilà.
1: Pour faire des achats de produits frais.
2: De produits, voilà. Ouais, on a des subventions pour acheter en circuit court, donc on les utilise pour.
1: Et au niveau de l'accueil, comment ça se passe quand je m'adresse aux auditeurs auditrices qui peut-être se disent ont du mal à passer le pas de se dire je vais bénéficier de l'épicerie sociale.
2: Oui, c'est toujours un moment assez difficile à passer. De venir nous voir en disant bon, je voudrais profiter de l'épicerie sociale. Mais bon, franchement, tout le monde, on essaye d'avoir un accueil sympathique, Et je pense qu'au bout de quelques fois, après, les gens se, bah, ils se rendent compte que voilà, tout le monde est comme eux et que
1: il n'y a pas de jugement sur voilà. Sur eux, leur profil.
2: Voilà. Oui, oui. De toute façon, ça peut arriver à qui que ce soit d'avoir un petit accident de la vie et qui nous pousse à avoir besoin d'aide.
1: Et alors, en 5 ans d'existence de cette épicerie, un peu comme sur la question que je vous posais sur la boutique, qu'est-ce que vous avez observé comme évolution des profils des personnes ? Vous me donniez un nombre hors antenne ?
2: Oui, ben on a, ça augmente légèrement. Au début, ça augmentait fort. Maintenant, c'est légèrement chaque année. On a entre 130 et 140 foyers qui viennent.
1: Donc
2: bon, ils ne viennent
1: seule,
2: pas toute l'année, puisqu'il y en a qui viennent des fois 3, 4 mois, 6 mois, et puis après, qui, ça va mieux. On est content quand ils viennent plus, c'est que ça va mieux.
1: C'est pas qu'ils n'ont pas aimé ou qu'ils...
2: Voilà,
1: c'est qu'il y a quelque chose qui va mieux dans leur vie et qui se
2: voilà.
1: sent plus...
2: Voilà, oui, des gens qui retrouvent du travail ou des gens qui ont fini de payer des dettes ou des choses comme ça.
1: Mmh. Et donc, c'est autant des familles que des personnes seules ?
2: Oui, il y a beaucoup de personnes seules quand même. Elles doivent représenter pas loin de 40% des gens qu'on... Après, il y a pas mal de parents isolés qui ont plus de mal, évidemment. Et ce qui augmente le plus ces derniers mois, quoi, c'est les jeunes souvent qui travaillent, mais qui voilà travaillent pas à plein temps ou des choses comme ça.
1: Donc des jeunes actifs sur le Royan qui ont du mal à joindre les deux bouts.
2: Voilà, c'est ça.
1: Et qui viennent bénéficier de l'épicerie sociale. Mmh. Qu'est-ce que vous auriez envie de dire à des personnes qui nous écoutent et qui se disent vraiment là, je sens que c'est serré de plus en plus, mais vraiment il y a un blocage psychologique, il y a quelque chose, j'arrive pas à me dire je vais bénéficier de l'épicerie quoi.
2: Oui, bah ce qu'il faut leur dire c'est que c'est une épicerie.

0: et les mercredis matins. Et en fait, l'épicerie, elle ouvre le jeudi de 11h à 16h30.
1: Et est-ce que vous avez fait, je ne sais pas moi, des actions, ce qu'on appelle l'allée vert? Est-ce que vous êtes allé présenter ou faire de la communication autour de cette épicerie pour que, effectivement, encore... et là, c'est ce qu'on est en train de faire. Hein, c'est pour ça que c'est super de vous avoir au micro dans notre direct ce midi. C'est de se dire, ça existe, c'est pas loin. Je peux y aller à vélo, en voiture, à pied, pas très loin de chez moi. Et je peux bénéficier de ça. Est-ce que vous êtes allé, je sais pas, moi, par exemple, avec le centre social ou avec d'autres acteurs, présenter l'épicerie?
0: Non, on n'était peut-être pas très doués à ce niveau-là. Au niveau de la communication, on est passé uniquement par les mairies, les CCAS, pour qu'ils le disent aux gens qui reçoivent et qui sont en difficulté. Après, parce que vous parliez de venir à pied ou en vélo, donc on avait essayé à une époque de faire une épicerie mobile, qui n'a pas très bien marché, parce que c'est difficile. Bon, les gens ont déjà du mal à venir à notre épicerie, mais quand c'est au milieu du village, aller faire leurs courses à la Croix-Rouge, c'est encore plus gênant, je pense.
1: Ah, il y avait un blocage du candidaton, de l'image qu'on
0: donne. Je pense qu'il y a une bonne partie qui vient de là. Donc, on avait arrêté, on avait laissé tomber cette idée, et depuis, on a un partenariat avec la PAT, justement, et on a organisé des transports il y en a un qui descend du Vercors, et puis l'autre qui fait le tour des villages du Royan, et qui amène les personnes qui sont pas assez mobiles à l'épicerie.
1: Donc, chers auditeurs, auditrices, si vous nous écoutez, que vous dites « j'ai pas de mobilité facilement, j'ai pas de voiture, c'est compliqué de mouvoir » ou peut-être vous êtes une personne âgée, vous pouvez bénéficier d'un service mis en place par le centre social pour venir à la Croix-Rouge, à l'épicerie.
0: Voilà. Et le transport, c'est 50 centimes d'aller-retour, histoire de payer quelque chose.
1: C'est important pour vous, ça, que ce soit pas gratuit?
0: Oui. On pense que c'est bien que ce soit pas gratuit. Donc on prend le reste en charge, mais on leur laisse 50 centimes à charge.
1: Patricia, au niveau du centre social, c'est connu, l'épicerie sociale, est-ce que vous en parlez?
2: Oui, après, nous on se sert aussi de cet outil épicerie sociale pour aller rencontrer justement les bénéficiaires de l'épicerie, parler d'actions, par exemple l'action glanage qu'on a nous au centre social, des moments on a été la présenter aux bénéficiaires de l'épicerie, voir s'il y avait des personnes qui seraient intéressées.
0: On a même bénéficié de produits de glanage.
2: Je pense que oui, on est sur le même territoire, on essaie d'être ensemble. Concernant le transport, ça s'est mis petit à petit aussi en place. Moi, par exemple, sur les ateliers de français langue étrangère, j'ai inversé mon créneau. Je fais mes ateliers de français le jeudi matin pour que les apprenants puissent bénéficier de l'épicerie l'après-midi. Parce que aussi, ça a coincé à des moments. Ils partaient des ateliers de français pour vite aller à l'épicerie. C'était un peu dommage. Donc, on a essayé de se réorganiser. Oui, puis les transports, ça marche. Même si les bénévoles du Royan Express sont bien, bien mobilisés, du coup, le jeudi. Mais bon.
0: Oui, Patricia parlait des interventions, et c'est vrai qu'on essaye de fournir aux bénéficiaires qui viennent le plus d'informations possible. Donc, on a des interventions du CPTS, on en a de Verta Santé, quoi, tous ceux qui veulent apporter, qui peuvent leur apporter quelque chose. Et on a aussi une coiffeuse qui s'est proposée d'elle-même et qui vient un jeudi par mois pour coiffer les gens.
1: Elle vient à l'épicerie sociale?
0: Oui.
1: Donc on peut aller faire ses courses et en plus réserver un créneau et bénéficier de cette ce créneau coiffure. Tout ça, ce sont des choses qui sont importantes. On parle de la dignité. Souvent, quand on fait des reportages et des documentaires autour de la sécurité sociale de l'alimentation, on parle d'une alimentation digne. Mais il y a aussi le vêtement, il y a aussi l'apparence, la coiffure. Et tout ça, ça participe de se sentir bien.
0: Oui, bien sûr.
1: Et donc là, vous mettez tout ça, enfin, c'est un peu des à côté importants.
0: Oui, voilà. Oui.
1: Et au niveau de votre modèle économique, vous avez parlé de subventions. Est-ce que l'épicerie tient toute seule? Comment ça se passe entre l'épicerie et la boutique?
0: L'épicerie aurait quand même du mal à tenir toute seule, ou alors ce serait vraiment sur la corde raide. Donc on ne prend pas de risque. Et en fait, l'argent qui est généré par la boutique sert justement à payer une partie des frais, etc. Et elle sert à consolider l'épicerie, quoi. Si on est en déficit, on sait qu'on peut se servir là.
1: Parce que les locaux, celles de la boutique et celles de l'épicerie, sont des loyers que vous payez ou c'est mis en place par la mairie?
0: C'est tout des locaux loués, oui.
1: C'est des locaux loués, donc il faut payer son loyer.
0: Voilà, oui. De toute façon, on n'aurait pas pu ouvrir d'épicerie s'il n'y avait pas eu la boutique pour nous sécuriser.
1: Donc ça, c'est aussi important pour...

0: vous qui nous écoutez, c'est de se dire que quand vous allez acheter un vêtement très très peu cher à la boutique, ça va servir aussi l'économie globale de la Croix-Rouge pour l'épicerie et donc pour que des personnes viennent se nourrir. Quoi.
1: Voilà, oui, oui.
0: C'est important d'avoir tout ça en tête un peu. Nicole, on va mettre aussi un coup de projecteur sur un événement.
1: Oui, alors on organise un événement le 30 mai. Bon, on ne savait pas comment l'appeler, donc on l'a juste appelé Croix-Rouge en fête. Puisque le but, c'était de faire une espèce de fête.
0: Des fois, il n'y a pas besoin de chercher compliqué hein, dans les noms. Hein.
1: Voilà. Voilà, on organise une journée. L'idée, c'était de rencontrer les gens, que ce soit les bénéficiaires ou tous les gens du territoire, dans un autre contexte que le contexte où on est habituellement, d'aide, de social, etc. Et de passer une journée agréable ensemble.
0: Et donc, où est-ce que ça se passe? Quels sont les horaires?
1: Alors, ça se passe aussi sur l'impasse des Planches, là où est l'épicerie. On commence le matin, notre idée c'était d'en faire un peu pour tous les âges, un peu pour tous les goûts, donc je ne sais pas si on y arrivait, on verra. Donc le matin on organise des balades qui sont accompagnées, donc c'est des petites balades, voilà.
0: Autour de Saint-Jean
1: Voilà, c'est pour les gens de Saint-Jean, ça leur permet éventuellement de découvrir des petits coins qu'ils ne connaissent pas. Et sinon il y a une promenade un peu plus longue qui va vers le monastère. Et il y a une petite promenade pour les enfants. Donc, en fait, c'est plus une rando-jeu. Il y aura des jeux
0: sur le parcours.
1: Voilà, sur le parcours.
0: Super. Ça, c'est le matin
1: à partir de 9h30. On vous accueille avec un café pour bien commencer la journée quand même. Ensuite, à midi, il y a l'apéro, il y a le déjeuner. Et l'après-midi, on a fait des stands. Donc, il y a des stands qui présentent la Croix-Rouge, qui présentent quelques réflexes en cas d'urgence, mais c'est plus en cas d'événement climatique ou autre. Voilà. Et puis, des jeux pour les petits et les grands. Et puis, bon, comme la Croix-Rouge, en général, elle fait tout le temps un peu de vente. Quoi, c'est pas de la vente, c'est un stand de bric-à-brac. Parce qu'il faut dire que tout est pas gratuit, mais c'est une participation libre.
0: Donc, de quoi? Et que des vêtements, non? Aussi du matériel?
1: Non, il n'y aura pas de vêtements. C'est vraiment du bric-à-brac. Il y a pas mal de fournitures scolaires. Et puis après, il y a un petit peu de tout. Il y a pas mal de jeux aussi. Et puis, pour clore la journée, eh bien, on aura un concert de Abatida, qui est un groupe de Pont-à-Royan, qui fait de la bossa nova, du jazz.
0: Qu'on a quand même souvent vu sur notre territoire, qui passe souvent, dont on parle sur les ondes. Une belle journée le 30 mai, impasse des Planches.
1: Oui.
0: Au 6.
1: Si, ça me passe des Planches, voilà.
0: Ouais, dans la zone industrielle là-bas, mais aussi l'occasion de rencontrer des nouvelles personnes, de même juste passer sur le bric-à-brac et contribuer. On rappelle que l'économie, elle marche comme ça aussi. Hein.
1: Oui, oui, c'est ça.
0: Qu'il y a besoin de vos dons et de vos achats pour faire tourner l'économie de la Croix-Rouge. Tout ça, ça tourne avec beaucoup de bénévoles. Vous avez dit, il y a une soixantaine de bénévoles investis. Est-ce que vous êtes à la recherche de nouvelles personnes? Comment ça fonctionne?
1: Pour l'instant, ça va. On a assez de chance. on a assez de bénévoles quand même.
0: Ouais.
1: Et puis on a de la chance d'avoir pas mal de jeunes qui viennent. Alors bon, évidemment, ils viennent tous pour les vacances, mais ça nous arrange beaucoup pendant les vacances, puisqu'on n'est pas toujours disponible nous. Et puis voilà, ils viennent. Bon, parfois c'est des jeunes qui se retrouvent au chômage, qui viennent nous aider, et puis qui continuent un peu après.
0: C'est aussi un peu comme faire partie d'un groupe, d'une grande famille, que de venir à la Croix-Rouge?
1: Ben, je pense, oui. On essaye d'avoir une bonne ambiance et c'est vrai qu'on est content de se retrouver et de travailler ensemble.
0: Avant qu'on écoute, qu'on fasse une pause musicale, je voulais vous demander à titre personnel, Nicole, vous qui êtes présidente de la Croix-Rouge, qu'est-ce qui vous met en mouvement pour investir de votre temps? Parce que c'est pas les associations qui manquent sur notre territoire. Pourquoi la Croix-Rouge? Quel est votre parcours un peu avec cette association?
1: Bon, ben, je suis venue à la Croix-Rouge il y a une dizaine d'années parce qu'il n'y avait pas beaucoup de travail, il suffisait de venir une demi-journée par semaine. Mais le problème, c'est comme dans toutes les associations. C'est-à-dire, quand on a commencé à faire la boutique, bah, du coup, il y avait plus de travail, l'épicerie, c'est encore plus. Mais bon, on a l'impression d'être utile, déjà, et puis de travailler dans quelque chose qui répond vraiment à une demande. Les gens, bon, même ceux qui partent en général, on a tout le temps des mots de remerciement. Quand ils viennent faire les courses, il y en a qui nous amènent des gâteaux. Enfin, c'est, voilà, on sent qu'on leur fait plaisir et ils nous font plaisir à nous aussi. Et puis justement, l'ambiance de travailler avec un groupe qui est sympa et qu'on a plaisir à retrouver deux, trois fois par semaine.
0: Merci en tout cas de faire ce travail-là. C'est des choses qui sont importantes sur notre territoire. Et puis c'était important de vous donner la parole un peu longuement ce matin, enfin ce midi, pour vous dire à vous, auditeurs, auditrices, si vous ne connaissez pas la Croix-Rouge, passez la porte de la vestiboutique, enfin de la boutique, venez sur la place de l'église. Vous pouvez aussi donc aller rencontrer les bénévoles si vous avez besoin, juste même pour vous renseigner, pour vous dire je ne sais pas si j'ai le droit de venir à l'épicerie.
1: Oui, oui. Et puis, à la limite, samedi, c'est l'occasion, parce qu'on va aussi montrer l'épicerie, montrer comment ça fonctionne. Donc, s'il y en a qui risquent d'être intéressés, c'est l'occasion de venir voir.
0: Merci beaucoup, Nicole, pour cette présentation.
1: Merci à vous.
0: Et on continue ce direct avec une pause musicale. J'ai choisi de vous faire découvrir une jeune musicienne polonaise, une pianiste. C'est Ania Rani, et son titre, c'est « Home ».

0: Eh bien, nous, on est le collectif ETC et on travaille sur le projet de transformation de la cour du centre social La Paz avec la Comcom, la ville de Saint-Jean et le centre social. Et donc, il y a un mois, on a fait un premier atelier qu'on appelle de concertation. Donc, on est venu pour interroger les gens, les usagers et usagères du centre social sur ce qui se passe dans cette cour actuellement et surtout ce qu'on aimerait pouvoir faire dans cette cour. Nous, on a récupéré toute cette matière de concertation et là, on en a fait un premier projet. Donc, on a dessiné une esquisse en essayant de prendre en compte tous les retours, en les mettant aussi en confrontation avec les contraintes budgétaires, de planning de réalisation de projet, etc. Et donc là, on revient avec un premier dessin qui est une proposition pour que tout le monde puisse donner son avis, nous faire des retours, proposer des nouvelles choses, peut-être des choses mieux. Et le but, c'est qu'ensuite, nous, on puisse, de cette première base et de tous les retours, pouvoir dessiner un projet qui plaît à tout le monde et qu'on va pouvoir construire tous ensemble en juillet.
1: De quoi vous avez envie, vous, madame, dans la cour du centre social ?
2: Bon, moi, il me faut un petit coin d'ombre, là. Celui-là me va bien.
1: Qu'est-ce qu'on voit, là ?
2: C'est des assises, c'est ça, des bancs, et un coin ombragé. Parce que pour le moment, on ne peut pas aller dans la cour, c'est en plein soleil.
1: Mais vous, vous aimeriez utiliser la cour comment ?
2: Moi, je viens des fois le mardi après-midi pour faire des travaux d'aiguille ou tout ça. Et c'est vrai qu'on ne peut pas sortir parce qu'il fait trop chaud à la cour. On n'a aucun endroit pour s'asseoir. Donc, voilà.
1: Ça vous plairait d'avoir un endroit pour...
2: Un endroit convivial et...
1: Alors, il faudrait pouvoir s'asseoir, que ce soit confortable.
2: Voilà, tout à fait, oui, vu notre âge, oui.
1: Donc quoi, des petits coussins alors ?
2: Non, mais on peut amener nos coussins s'il faut. Mais voilà, il y a un endroit ombragé. Et puis avec de la verdure, c'est vrai que c'est moche ce goudron. Hein. Moi, j'ai horreur de ça. Hein.
1: Alors, vous avez prévu de défoncer tout le goudron ?
0: Pas tout le goudron, mais une bonne partie. Là, même en regardant juste l'état du sol dans la cour, on voit bien que les gros arbres qui sont installés, ils ont aussi envie de sortir. Les racines, elles décollent déjà d'elles-mêmes le bitume. Le but, ça serait de pouvoir retrouver quelques îlots plantés, de pouvoir aussi venir recréer un peu de relief dans ce paysage qui est tout plat, et de pouvoir recréer et des espaces plantés et des espaces qui, dans le futur, vont donner de l'ombre. Donc, de penser à replanter des arbustes qui vont grandir et de pouvoir en même temps créer des zones ludiques, des zones où observer, des zones où gratter la terre et de retrouver un peu de diversité dans le paysage de la cour du centre social.
2: Il y a beaucoup d'enfants qui participent à des activités et c'est vrai qu'ils n'ont pas d'espace, d'espace extérieur. Hein.
1: Tu vois quoi là sur ce schéma ?
3: Alors, ça a l'air d'être une esquisse de projet de la cour avec un travail de fresque au sol et au mur et peut-être même une scène.
1: Ce serait bien ça, une scène dans la cour ?
3: Bah ouais, parce que par exemple, rien qu'aujourd'hui, il y a eu un spectacle de théâtre des enfants. Ils n'avaient pas de scène, je pense que ça pourrait permettrait de faire des choses marrantes. Il y a souvent des petits spectacles, des petites représentations dans cette cour.
1: Et là, il y a quoi du coup autour du grand arbre ? Vous avez prévu quoi ?
4: Là, il y a autour du platane, on fait un grand îlot où on va décrouter, donc enlever le bitume. C'est plutôt là où se concentrent les jeux. Genre, il y aurait des traversées, tu vois, là, c'est d'avoir des parcours un peu avec des grumes d'arbres en mode pas japonais, avec différentes hauteurs où les enfants puissent grimper aussi et traverser. Plutôt mi-plantation, mi-jeu, quoi. Et replanter aussi quelques arbres, pardon, parce qu'il faut remplacer le platane qui est en fin de vie.
0: Du coup, ce qui nous intéressait, c'était à la fois de dessiner un projet paysager et architectural qui améliore les usages et le confort, surtout de la cour. Mais c'était aussi de pouvoir travailler un volet médiation et artistique, notamment dans les ateliers avec les enfants. Et donc, on a choisi de travailler sur l'univers de la forêt et des paysages du Royan. D'où l'idée, comme le disait Benjamin, de retrouver aussi des sections un peu brutes de bois, de parcours qui font écho à cet univers. Et avec les enfants, on a aussi travaillé sur la création de petites créatures imaginaires dont les formes sont tirées de formes d'anciens outils du Royan et d'animaux qu'on peut trouver dans les forêts du Royan. Et le but, ce serait de pouvoir développer tout un petit univers autour de ces créatures imaginaires et de pouvoir les retrouver sous plusieurs formes un peu cachées dans la cour et qu'on puisse vraiment recréer un univers et un imaginaire propre dans cette cour. sur la fresque peut-être, ou peut-être des petites sculptures qui viendraient se cacher un peu partout et qui viendraient grimper sur le mobilier et les différentes structures.
3: Ah, oh, j'adore.
0: Ça, c'est les formes qu'on a fait avec les enfants, en utilisant les formes de scie, de pattes. On a fait des collages qui sont là, et ensuite on a retravaillé ces formes pour les unifier et pouvoir faire une collection un peu de petits êtres imaginaires. Ils ont
3: ça,
0: des noms aussi.
3: C'est des sculptures à faire pendant le chantier participatif aussi.
0: Et bah, l'idée, c'est qu'il va y avoir un autre temps fort en juin. Et nous, on aimerait bien pouvoir les modeler avec les gens en juin et pouvoir les installer soit pendant le chantier de juillet, soit à l'automne, quand le chantier paysage sera aussi fini.
3: Donc en céramique.
0: Ouais, pourquoi pas.
3: Pas trop bien.
1: Céramique, bois, végétaux.
4: Peinture peut-être à la fin pour compléter la fresque. Éventuellement un travail de ligne au sol aussi qui rappelle un peu des courbes de niveau qui pourrait sortir de la cour du centre social, parce que l'idée c'est aussi de rappeler que quand c'est pas utilisé par les enfants, le périsco et tout, c'est un espace public qui est ouvert à tous. Voilà. Donc on va essayer d'aller chercher un peu dehors pour ramener les gens dedans. En gros, il y a le centre social qui prévoit une fresque sous le préau, sur un des côtés. Et dans le projet, nous, on aimerait qu'il y ait des lignes au sol qui guident un peu et qui accompagnent les îlots où on va décaisser et replanter. Et donc, l'idée, c'est de travailler ensemble pour que tout ça se rejoigne un peu, ça grimpe un peu sur les murs, que la fresque du préau déborde un peu aussi ailleurs.
1: C'est compliqué de décrouter ou décaisser, comme vous dites ?
4: Bah c'est fatigant. Il faut des gros outils.
0: S'il y a beaucoup de monde, ça peut aussi se faire à la main. Hein.
4: Oui, on peut faire un atelier participatif à coups de pioche et de baramine, mais c'est moins propre. Non, ça vient de l'ère du pétrole. C'est des choses qu'on étale avec des grosses machines, donc c'est plus facile de les enlever avec des grosses machines aussi, globalement.
1: Et Cécile, toi, pour la Comcom, quelle est, toi, ton envie, ton idéal pour ce projet ?
3: Alors, du coup, l'envie de la Comcom, c'était surtout que ça réponde aux usages et aux envies et aux besoins des habitants, surtout par rapport à l'ombre du centre social. On sait bien que ce magnifique platane fait beaucoup d'ombre et qu'on aimerait en avoir aussi au-dessus du bac à sable et qu'il y ait un peu moins de bitume, c'est quand même dans l'air du temps. Du coup, voilà, on essaye de faire en sorte avec un projet participatif et avec le collectif ETC que ça réponde au mieux aux besoins.
1: Ça va bien avec les valeurs d'éducation populaire du centre social, ce projet participatif.
3: Oui, tout à fait. L'idée, c'était vraiment que ce soit un lieu qui profite à énormément d'usagers, donc principalement du centre social et du coup pour la communauté de communes à vocation intercommunale. C'est pas que les habitants de Saint-Jean, mais l'idée, c'est aussi que cet espace, cette cour, elle soit utilisée par les habitants, les gens de passage, qu'elle soit ouverte quand il n'y a pas les enfants et que les deux portillons sont fermés. Voilà, que ça devienne vraiment un espace public et que tout le monde puisse l'utiliser.
1: Tu crois que ça peut fonctionner dans les usages et les habitudes des habitants de se dire bah tiens, je vais bouquiner ou je sors avec mon enfant, je vais aller dans la cour du centre social?
3: Eh ben, on espère en tout cas, mais l'idée c'est aussi, ça nécessite que la signalétique soit revue, que les habitants aient l'information que la cour du centre social va être ouverte, qu'elle peut être utilisée par tous les habitants, les collectifs, les gens qui ont envie de venir pique-niquer un midi. Et si c'est un espace en plus qui a été travaillé, sur lequel il y a des aménagements qui sont faits pour, il y a quand même des chances que ça marche.
1: Par exemple, pique-niquer.
3: Pique-niquer, effectivement, venir lire un bouquin et puis se mettre à l'ombre parce qu'il y en aura plus, jouer avec son enfant au bac à sable. Voilà, c'est quand même un espace qui est central dans la commune de Saint-Jean et ça va être intégré du coup dans tout ce qui est aussi la rénovation des espaces urbains.
1: Et du coup, il va falloir un peu aménager entre les usages et du centre social et les usages des gens du village.
3: C'est ça. Alors là, du coup, l'idée des ateliers, c'était que ce soit ouvert à tout le monde, pas uniquement les enfants, le périscolaire et le centre de loisirs, mais aussi les collectifs, les personnes qui viennent tricoter et papoter, les voisins qui passent, gare à vélo ou d'autres associations. Voilà, pour que tout le monde puisse donner son avis en fonction de tous les âges.
1: Et toi, qu'est-ce que t'en penses de leur proposition ?
5: Ça a l'air bien sympa, hein. Un peu plus d'ombrage artificiel, de verger.
6: Ouais,
5: c'est chouette, un peu de verdure. On aura envie d'y aller aussi.
1: Toi, est-ce que tu l'utiliserais, la cour du centre social, si elle était accessible ?
5: Ah, je pense que, en tout cas, avec les enfants, ouais, c'est sûr. On viendrait le week-end ou... Ouais. Ouais, je pense. Oui, oui.
1: Pour faire quoi ?
5: Ben, tu vois, faire du vélo, du vélo pour les petits, hein, j'entends. Trouver un peu de zone agréable avec des ombrages, des petits jeux ludiques. Bon, c'est vrai qu'il n'y a pas tellement ça actuellement, donc ouais, carrément, c'est sûr.
1: Ça manque de place et de jeux ?
5: Ben, pour les tout petits, je dirais que oui, quand même. Ouais. En tout cas, de zones agréables, ombragées, avec ouais, tous ces petits jeux ludiques, sympa quand même. Ouais.
0: Il fallait retrouver de la terre pour pouvoir faire pénétrer l'eau dans le sol et que la terre elle redevienne vivante en dessous. Tu te souviens ?
7: Ouais.
0: Et du coup, nous, on aimerait bien pouvoir libérer la terre à trois gros endroits, dont un gros endroit autour du platane, parce que t'as vu, ses racines, elles essaient déjà de sortir, et de pouvoir replanter des choses en dessous.
7: D'accord.
0: Ça t'irait ?
7: Oui.
0: Et du coup, aussi, on aimerait bien pouvoir construire des choses. On construirait une grosse structure comme ça, là, où on peut se poser autour d'une table, où on peut grimper aussi ici, et pouvoir avoir un petit parcours avec du bois, là, au milieu, à côté du platane. Ça aussi, ça irait ?
7: Ouais.
0: Ouais ? Super.
1: T'as l'air d'accord sur tout ?
0: Tu veux critiquer ou pas ? T'as d'autres idées ?
7: Ouais, j'ai plein d'autres idées.
0: Vas-y, dis-moi.
7: Eh ben, faire une cabane dans un arbre géant.
0: Ah ouais, une cabane, ça serait stylé. Bah déjà, ça va pouvoir faire un peu cabane. Et aussi, on aimerait bien... Ah, je t'ai pas dit, on aimerait bien faire de la peinture sur les murs aussi. Mais ça, vous allez peut-être faire avec Corentin. Toi, t'es dans le groupe qui ont commencé à dessiner le projet avec Corentin ou pas ?
7: Non.
0: Bah, peut-être qu'on pourra le faire tous ensemble. Et on va aussi faire des lignes au sol, regarde. Et là, ça pourra faire un peu jeu aussi. C'est pas une cabane fermée, mais ça pourra faire un peu jeu sur le bois en dessous du platane.
7: D'accord.
1: Toi, t'en penses quoi de la cour, comment elle va changer ?
7: Bah, ça me plaît énormément. Ça fait un beau truc et de l'herbe en plus.
8: Moi, ça me plaît l'idée de changer un peu la cour. Comme ça change un peu les habitudes.
1: Ce serait quoi la cour idéale ? Ce qui serait vraiment... trop super dans la cour.
7: Qu'il y a plus de place pour faire plus de choses.
1: Comme quoi ?
7: Bah, je sais pas, moi, du foot dehors, des balles assises, tout ça, mais dehors sans le préau. En plus du préau. Parce que dans le préau, bah, il y a juste des lignes rouges, mais elles commencent à être vieilles. Donc on les voit plus trop.
8: Plus coloré, moi, ça me plairait, ça serait joli.
1: Et t'aimerais bien faire les fresques quand ils vont peindre sur les murs ?
8: Ah oui, oui, oui.
1: Et est-ce que ça manque de jeu dans la cour ?
8: Ça va, en vrai, ici, il y en a plus, franchement, c'est bien, mais là, déjà, c'est très bien comme ça.
7: Si vous installez un parc, ce serait bien. Un parc, genre d'un toboggan, ou des balançons, ce serait mieux. Hein.
9: Si les enfants peuvent pas y aller, c'est un peu...
0: Ça dépend de pourquoi. Si on plante, par exemple, du mélange de prairies ou de l'herbe ou peu importe, il faut pas que ça soit piétiné au moins dans un premier temps, oui, le temps que ça pousse. Temps, ouais. Et après, ça peut s'ouvrir.
9: Après, ça va. Il y aura un temps. Parce que là, souvent, c'est clôturé, donc c'est cool d'amener de la verdure. Mais si, en vrai, on peut pas en profiter, que les enfants peuvent pas... À s'intégrer dedans et aller se cacher. Ouais. C'est un peu dommage de leur priver de l'espace. Quoi.
1: C'est possible, ça, de laisser des espaces avec des plantations, mais complètement ouverts ?
0: Et bah oui, c'est possible. Dans un premier temps, il faut quand même éviter qu'ils soient piétinés, sinon ça pousse pas. Mais il y a plusieurs solutions. Là, par exemple, on en a mis plusieurs images. Il y a des images de ganivelles, mais il y a aussi des images où c'est juste des poteaux en châtaignier avec de la corde. Donc c'est aussi moins cloisonné. Et en fait, ça part aussi d'un processus de médiation avec les enfants. Et le fait de juste dire il faut pas piétiner, sinon ça pousse pas, ça marche aussi encore plus qu'on a planté avec les enfants. Donc ça peut aussi être une solution et pouvoir réouvrir dès que ça a commencé à pousser aussi, évidemment.
1: Toi, t'aimerais quoi dans la cour?
8: Bah, déjà, des poteaux de rugby, des vrais cages de foot. Et sinon, ce qu'on va faire dans la cour, ça va être bien. Je pense que dans tous les cas, ça va être bien. Vu comme du moment où c'est des nouveaux trucs, du coup, tout ce qui est nouveau, c'est bien. Bah, sauf si c'est des choux de Bruxelles. Hein.
1: Ok, alors on plante pas de choux de Bruxelles dans la cour du centre social.
9: Alors, qui a des parents bûcherons?
8: Moi.
9: C'est vrai?
8: Bah, pas en vrai, bûcheron moyen, mais il trouve des. Je connais beaucoup de bûcherons, quoi. Ouais.
4: Parce que nous, on a besoin de troncs d'arbres pour l'aménagement. Et du coup.
7: Tu as l'homme?
4: Il faut aller les chercher, les ramener, on va faire des jeux. Bah, je sais pas, justement, on cherche du bois pour faire le projet.
8: du bois, bah, je demande à mon père demain.
1: Qu'est-ce qui manque et qui ce serait super génial qu'il y ait dans la cour?
7: Un toboggan.
1: Un toboggan? Un grand, un petit?
7: Un grand.
1: Et le toboggan, il arrive dans quoi? Dans de l'eau? Dans du sable?
7: Dans l'eau.
1: Et une piscine, en fait.
7: Et en haut, il y aura une cabane dans les arbres et pour descendre un toboggan. Et on atterrissera dans la piscine.
1: Et vous, est-ce que vous êtes usager du centre social?
10: Eh ben, ce qui est drôle, c'est que moi, ma fille, elle était en grande section, donc elle allait assez peu dans la cour jusque-là. Et là, ça va bientôt être son terrain de jeu. J'ai l'impression que les grands, ils jouent tout le temps dehors. J'ai pas très bien compris, mais du coup, j'ai l'impression que ça va être le début. Donc moi, je connais pas très bien la cour, j'ai jamais trop observé les usages.
7: Je veux un toboggan qui atterrit dans la piscine.
10: Ah oui, d'accord. Toboggan, mais il n'y a pas de toboggan, il n'y a pas de piscine.
7: Toi, tu veux tout. Mettre.
10: Oui, il suffit de les mettre et il suffit de les construire.

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1: Un mois de printemps et le début d'été très florissant avec la CCR 5e saison pour nous en parler dans notre studio de Radio Royan Vercors aujourd'hui. Colline, qui est un peu l'articulation, bien sûr, la metteuse en scène de tous ces beaux spectacles que nous allons découvrir au fil des jours. Bonjour Colline.
2: Bonjour Patrice.
1: Et cela ne va pas tarder à débuter, puisqu'effectivement, en cette fin de mois de mai, il va se passer déjà des temps forts assez multiples. Des itinérances et puis aussi beaucoup de spectacles et de rêveries en attaque, bien sans plus tarder, pour le 29 mai.
2: Oui, le vendredi 29 mai, on vous invite à nous rejoindre à Saint-Martin-en-Vercors. C'est un événement qui est organisé avec la Grange Ouverte, mais qui va se passer finalement dans la salle des fêtes de Saint-Martin-en-Vercors. Donc il y a de la place, n'hésitez pas à venir. Et ce sera Prélude de Pan de la compagnie Nationale 7. La compagnie Nationale 7 qui part en tournée avec ce spectacle Prélude de Pan, une tournée à pied dans le Vercors. Prélude de Pan, ben, c'est le texte de Giono qui est intégralement repris donc par Baptiste Rela, donc qui est comédien et qui interprétera le texte, et Sam Descoster à la musique. Voilà une forme assez sobre et simple, un peu à la Giono, on va dire, et puis un spectacle qui avait déjà un peu tourné dans le coin, que j'imagine que plein de gens vont pouvoir conseiller à d'autres parce que on a eu que de bons échos des premières représentations. Donc voilà, c'est un spectacle à prix libre, donc le vendredi 29 mai à 20h30 à la salle des fêtes de Saint-Martin-Vercors.
1: Compagnie Nationale 7, et à partir de 10 ans, tout public.
2: À partir de 10 ans, ouais.
1: On poursuit avec ce programme bien fourni qui nous emmène, on redescend sur le Royan, à Saint-Laurent-en-Royan, précisément pour un autre spectacle d'ailleurs. Tout public qui pourra donner un aperçu d'imaginaire assez précieux.
2: Oui, alors ça s'appelle L'Ours, c'est L'Ours au féminin et c'est la compagnie L'Inclassable qui est une compagnie qui est de pas si loin puisqu'elle est de Tulin. Ça se passera le samedi 30 mai à 18h dans le parc sous la médiathèque à Saint-Laurent-en-Royan. Si tout va bien, si jamais il pleut, on se retrouve à la salle des fêtes, mais il devrait faire beau. L'Ours, c'est un spectacle qui est plutôt d'ordre familial, c'est à partir de 7 ans, et c'est un conte qui est un peu à l'image du conte de Peau d'Âne, mais qui est un conte encore plus ancien, où ça commence pas très bien, comme finalement pas mal de contes, où un roi veut épouser sa fille. et celle-ci fuit sous la forme d'une ours sauvage. C'est le début de l'histoire, et c'est trois jeunes comédiennes, du coup, qui mettent ça en scène, en théâtre et musique. C'est très drôle, très dynamique, et ça vient questionner un petit peu, voilà, ces vieux contes qu'on se raconte encore, qui parlent d'histoires un peu complexes, mine de rien, mais qui viennent questionner ça avec humour. Et oui, c'est très actif, quoi. Elles bougent bien dans tous les sens, ces filles. Et pour vous prouver que c'est un spectacle qui fonctionne bien, sachez quand même, c'est rare qu'on ait ça, mais c'est un spectacle qui a reçu un prix, qui est le prix du public du festival Au Bonheur des Mômes, qui est le festival bien connu pour le jeune public, qui se passe au Grand Bornand, et elles ont donc gagné le prix du public en 2025. Donc on vous encourage à venir, c'est donc un spectacle à prix libre, samedi 30 mai à 18h, dans le parc à Saint-Laurent-en-Royan.
1: Poursuivons avec du théâtre dans la salle des fêtes de Pont-en-Royan, une notion de résistance, de féminité par la compagnie de l'Orangerie.
2: Oui, la compagnie de l'Orangerie qui vient présenter De l'ombre, femmes en résistance. Alors, c'est la deuxième fois qu'on fait une représentation là ce printemps. C'est un spectacle dont ont été friands les collèges. Donc là, c'est un spectacle qui aura lieu mardi 2 juin à 14h30. Donc c'est une séance qui est scolaire, mais qui est ouverte au public. Et c'est tout public à partir de 12 ans. Et c'est la comédienne Marianne Téton, que vous retrouverez aussi dans le spectacle des ouvrières à l'Arsolite début juin, et qui était venue dans le spectacle ouvrière qu'on avait fait l'année dernière à la parenthèse. Marianne Téton qui interprète plein de représentations féminines de la résistance dans le Vercors, dont des personnages qui ont existé, des personnages qu'elle a plutôt imaginés, qu'elle imagine qui ont quand même existé. En tout cas, ça vient vraiment finalement nous plonger dans la résistance, dans le Vercors, d'une façon assez particulière et révéler la place des femmes dans tout ça. Voilà, donc c'est le mardi 2 juin à 14h30 à la salle des fêtes de Pontant-Royan.
1: Et la place des femmes aussi dans le monde ouvrier. Alors ça, c'est un copinage, mais qui a été aussi une collaboration assez étroite avec la CCR 5e saison pour le premier week-end de juin.
2: Oui, c'est la compagnie des Lisières, donc j'en parlais, dont fait partie Marianne Téton. Et ouvrière, on avait accueilli, nous, le spectacle en salle qui venait présenter deux périodes différentes du milieu ouvrier, notamment des femmes dans le milieu ouvrier. La compagnie des Lisières a fait des grandes recherches sur le milieu ouvrier, sur les femmes dans le milieu ouvrier, notamment dans le département de la Drôme. Alors le spectacle en salle parlait de la cartoucherie à Valence et des usines de chaussures à Romans. Là, elles viennent creuser un petit peu plus particulièrement l'histoire des usines de tissage du Royan. Et c'est une déambulation, donc voilà, c'est le vendredi 5 juin et samedi 6 juin, au départ de l'Arsolite. N'hésitez pas à aller voir, surtout si vous avez bien aimé le spectacle précédent.
1: Avec la compagnie des Lisières, le dimanche 7 juin, un petit peu de cirque. Alors, on se dirige du côté du sud, Grésivaudan, dans un site majestueux.
2: Oui, c'est un partenariat qu'on fait donc avec le couvent des Carmes, puisque ça se passera là-bas. Le couvent des Carmes à Beauvoir-en-Royan, et c'est un partenariat qu'on fait avec le Diapason aussi. Chaque année, on fait au moins deux partenariats avec le Diapason. Étranger de la compagnie Quilombo, qui est une compagnie de cirque grenobloise. Et ce sera le dimanche 7 juin à 16h. Un spectacle de cirque où il y a une sorte d'étude de comment on peut avoir du mal à échanger avec des personnes qui sont différentes. Et là, la métaphore se situe notamment dans le fait qu'il y a une personne qui est sur roue, puisqu'elle est constamment portée sur un monocycle, et puis une autre personne qui est voltigeuse, donc deux façons de se déplacer, mais enfin voilà, deux personnes différentes qui essayent de faire connaissance, qui vivent des tensions, enfin voilà, c'est un peu sur la relation à l'autre à travers le cirque, donc le jonglage, l'acrobatie et le monocycle. Et donc c'est un spectacle gratuit, sans réservation. Venez donc le dimanche 7 juin à 16h au couvent des Carmes, un petit peu en avance pour trouver votre place et vous installer correctement.
1: Merci Colline. Poursuivons avec un temps fort aussi, un temps très très fort, on peut le dire, dont la CCR 5e saison a repris la compétence entre guillemets depuis un certain nombre d'années avec tout son savoir-faire, puisque ça nécessite beaucoup d'organisation. C'est toujours quelque chose qui est guetté par de nombreux habitants du Royan-Vercors, du sud Grésivaudan. Je veux bien entendu parler de cette célèbre fête de la musique à Pontant-Royan le 21 juin.
2: Oui, une fête de la musique l'année dernière qu'on avait fait un samedi, ce qui nous avait déjà permis un peu de nous étaler un peu sur toute la journée. Et cette année, c'est un dimanche, donc on s'étale aussi un petit peu. Et donc, ça commencera autour de 15h30 avec un concert. Alors, on reproduit ce qu'on avait fait l'année dernière, qui avait assez plu, qui était une proposition de chorale. Donc, cette année, ce sera les Sillonnantes qui viendront jouer dans l'église de Pontant-Royan. Donc, un répertoire de chants du monde. Au frais, j'imagine. On va voir le temps qu'il va faire, mais l'année dernière, c'est vrai qu'il avait fait très très chaud. Vu les températures qu'on a en ce moment, on se dit qu'il fera peut-être bien chaud aussi, hein, qu'on sera pas si mal dans l'église. Donc les Sillonnantes autour de 15h30 dans l'église. On poursuivra ensuite sur les bords de Bourne avec notamment la représentation de danse orientale du foyer culturel du Royan, qui est un peu une tradition aussi. Et puis, on enchaînera avec plusieurs représentations de divers groupes de musiques actuelles de l'école de musique de la communauté de communes de Saint-Marcellin, donc les écoles de musique de Saint-Romain-Yvinay. Voilà, plusieurs petites formations diverses de musiques actuelles. Pour enchaîner ensuite avec un groupe de fanfare jazz-rock, qui est donc Tigre et Canapé, qui est pas mal composé de musiciens, on en parlait, de musiciens un peu du coin, parce qu'il y a un musicien de Charpé, des musiciens de Romans. Et donc ce sont cinq musiciens, ça va de voilà, composition cuivre, quoi, trompette, saxophone, sousaphone et batterie. Et voilà, alors il y a une petite phrase dans leur présentation qui m'a fait rigoler tout à l'heure, qui disait que c'était une vraie musique de chambre à coucher dehors. Ça s'annonce dynamique, joyeux, puis du jazz, on n'en a pas non plus tous les jours. Voilà, ça commence avec donc Tigre et Canapé autour de 19h.
1: Voilà, justement, pour en découvrir un petit peu la couleur, vous êtes venu avec un disque sous le bras, Colline, pour nous faire partager un avant-goût de cette formation qui excellera donc ce 21 juin à l'occasion de la fête de la musique.

0: Tigre et Canapé.
1: Voilà. Oui, puis pas si fanfare rock finalement. Hein. On était plus sur le brass band, un peu côté hip-hop là presque. Hein.
0: Oui, oui, tout à fait. Voilà. C'est un groupe et des influences à géométrie variable pour une formation qui se définit, comme vous le disiez si bien, par une certaine musique de chambre à coucher dehors. Voilà. C'est très sympathique. Tigre et Canapé à découvrir sur la scène de la fête de la musique. Et la programmation ne s'arrête pas à la colline.
1: Eh bien non, puisque on poursuit après avec Petit Tonnerre, un groupe de musique du monde débridé, avec oui, un côté traditionnel, mais surtout très modernisé, avec notamment des, bon, ils disent ça comme ça, des soubresauts électriques, mais c'est une grande équipe. Ils sont 6 sur scène, avec beaucoup d'instruments divers et variés, puisqu'on aura du violon, de l'accordéon, de la batterie, de la contrebasse, du saxophone, de synthé, des flûtes, de la mandoline, guitare, voilà. Avec notamment, oui, un musicien qui remet les flûtes au goût du jour, hein, mine de rien. voilà, il joue de toutes sortes de flûtes, c'est assez rigolo. Voilà de quoi danser et remuer sacrément, Petit Tonnerre. Et ensuite, bah, pour terminer la soirée, on aura Nick Taloup Schla, donc, qui est une DJ qui vient de la Drôme, qui fait partie notamment d'une compagnie de danse qui s'appelle Occiput. Elle fait de la musique pour danser, et justement elle le dit un peu en rigolant dans son descriptif, qu'elle poussera le BPM de ton petit cœur pour le rendre inclusif au maximum, son objectif, ton cardio training. Et voilà, il y a des chances qu'on finisse en sueur, si jamais la chaleur n'est pas au rendez-vous, on sera quand même en sueur.
0: Avec une certaine techno souterraine, comme elle le mentionne, pour cette dernière formation musicale de la fête de la musique à Pont-en-Royans le 21 juin, qui nécessite bien sûr beaucoup de préparation et également de la main-d'œuvre.
1: Et pas mal de main-d'œuvre. On va s'installer la veille pour le lendemain. On a pas mal de choses à installer, en effet. Et puis, on a une sacrée buvette qui tourne comme rarement on voit tourner des buvettes. Donc voilà, on a besoin de monde. N'hésitez pas à nous contacter si vous voulez être bénévole. C'est quand même une affaire de collectif qui est amusante. Donc rejoignez-nous. Et d'ici là, le 30 mai pour l'Ours à Saint-Laurent-en-Royans, on cherche aussi quelques personnes. S'il y a quelques personnes qui peuvent venir nous filer la main pour un peu de buvettes de restauration et d'installation dans le parc sous la médiathèque, on est preneur. Voilà, donc n'hésitez pas à nous contacter si vous voulez venir donner un coup de main.
0: Et justement, pour vous contacter,
1: alors, pour nous contacter, vous pouvez aller regarder sur notre site internet de la 5e saison, mais pour faire bénévole, vous pouvez vous adresser par mail à bénévolat@la5e-saison-acr.org.
0: Merci beaucoup, Colline, et à très bientôt pour tous ces spectacles.
1: Mais oui, à très bientôt. Au revoir.
0: Fin de ce magazine à portée de voix sur l'antenne de Radio Royan. À bientôt pour d'autres interviews et reportages. 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Radio Royan Vercors vous propose, dans le cadre des 50 ans du musée de la Résistance à Vassieu-en-Vercors, de suivre une captation de table ronde en deux parties, portant sur l'histoire de cette institution autour de la Résistance et de son personnage fondateur, Joseph Lapicirella. Introduction par le directeur du musée de la Résistance, Pierre-Louis Filet.
2: Ravi de vous accueillir dans le cadre de cette table ronde que nous organisons donc à l'occasion de ce 50e anniversaire. 50 ans, c'est forcément bien sûr l'occasion de faire un bilan de ce qu'ont été les 50 ans de l'histoire du musée de la Résistance de Vassieu, avec ce qu'il a pu apporter en termes de travail mémoriel, de travail pédagogique, de retombées économiques sur le village et sur le Vercors en général. Mais aussi dans ce que cette histoire a de plus compliqué, rocambolesque, parfois un peu conflictuel. Configuration assez singulière qui explique aussi l'existence sur Vassieu de deux sites majeurs dédiés à l'histoire de la Résistance, le musée de la Résistance et le mémorial de la Résistance. Donc c'est cette histoire dans cette globalité qu'on vous propose d'appréhender dans le cadre de cette table ronde. Un certain nombre d'intervenants qui nous ont fait la gentillesse d'être présents parmi nous. L'idée, c'est aussi qu'on soit sous un format assez ouvert. Donc si vous avez vous aussi les uns les autres des témoignages, des souvenirs, des anecdotes à nous partager, n'hésitez évidemment pas à le faire, hein, c'est aussi l'intérêt de ce moment. D'autant que c'est bien sûr important de traiter de cette histoire. L'histoire éclaire le présent, comme disent les historiens. Ça aide à mieux comprendre aussi peut-être les circonstances locales. L'enjeu pour nous, il est aussi clairement tourné vers l'avenir, hein, parce que vous le savez sans doute, le département porte un ambitieux projet de refonte et d'extension du parcours muséographique. Et bien comprendre cette histoire, bien savoir d'où on vient, c'est aussi pouvoir avancer de manière un peu plus éclairée. On va donc commencer avec donc, Gilles Vergnon. Sans doute plus nécessaire de présenter Gilles Vergnon, hein, historien de référence évidemment sur l'histoire du Vercors résistant. Qui a longtemps enseigné à l'IEP de Lyon, qui est l'auteur évidemment d'un certain nombre d'ouvrages de référence sur l'histoire du Vercors résistant. Et Gilles, donc, il va inscrire l'histoire du musée et de ses discours dans une perspective historique un peu longue. Et donc, c'est vous qui allez la lourde tâche d'ouvrir cette table ronde. Et on vous laisse donc tout de suite la parole. Et juste pour terminer, je remercie Radio Royan de sa présence. Voilà, parce que c'est aussi un moment important, aussi important pour nous de pouvoir garder trace de ce qui va être dit et échangé aujourd'hui. Donc voilà, merci à vous.
3: Merci. Alors pour introduire, d'abord, merci de m'avoir invité. Hein, mais puisque je crois que j'avais vu ce musée très peu de temps après son ouverture, j'étais pas très vieux. J'étais au lycée quand je l'ai visité avec mes grands-parents et voilà, je pourrais raconter quelques trucs. Mais pour commencer, je voudrais commencer par citer un texte écrit par Marie-Hélène Joly, qui fut inspectrice générale des musées de France et qui a été l'auteur d'un des premiers textes sur l'étude des musées de la résistance à la Seconde Guerre mondiale. Et Marie-Hélène Joly, c'est dans un ouvrage qui avait été dirigé par Jean-Yves Boursier, je dis son nom parce qu'il nous a quittés l'année dernière, un anthropologue qui est mort prématurément. Et Marie-Hélène Joly disait, il y a deux ou trois générations de musées de la résistance. Et elle dit, entre 1945, puisque ça commence dès la fin de la guerre, et les années 80, on a ce qu'elle appelle les musées de première génération, dont celui-ci fait incontestablement partie. Non pas seulement à cause de la chronologie, puisqu'il date de 1973, mais à cause de son contenu. Puisque Marie-Hélène Joly disait, les musées de première génération ont trois caractéristiques. La première, c'est qu'ils sont à l'initiative d'une association ou d'une personne, ou de plusieurs personnes, et non pas d'un département, de l'État ou de la région. Deuxième caractéristique, les budgets sont généralement très modestes. Troisième caractéristique, il n'y avait pas dans ces musées de première génération des comités scientifiques, des muséographes, des historiens convoqués pour vérifier la véracité des contenus ou des choses comme ça. Donc ça, c'était la caractéristique. Et elle ajoutait une remarque plus peut-être plus critique. Elle disait, ces musées avaient aussi une quatrième caractéristique, c'est que leur collection était axée sur trois types d'objets. Les objets de type militaire ou paramilitaire, donc armes, cartouchières, etc., objets qui rappellent des techniques de la résistance, la clandestinité, les faux papiers, la communication, les postes de radio, le sabotage, des pannes plastiques ou des choses comme ça. Et elle terminait en posant cette question. Elle disait, finalement, ces musées de première génération nous enseignent peut-être assez bien à qui ont résisté, aux Allemands, à l'occupation allemande, comment ont résisté avec ces techniques, mais jamais pourquoi ont résisté. Et donc elle conclut en disant, ces musées, est-ce que c'était des musées de la résistance ou des musées des techniques de la résistance ? Ce qui est une remarque que je juge personnellement pertinente, ce qui n'en a rien au mérite de ceux qui étaient à l'origine de ces musées. Et donc, effectivement, si on applique cette grille de lecture au musée de Joseph Lapicirella, alors c'était à l'initiative d'un homme, et je dirais plus qu'un homme, un personnage, pour ceux qui l'ont connu, qui a eu des relations compliquées, mais mon voisin de droite en parlera après, avec les pionniers du Vercors, puisque voilà, le musée a été construit avec, puis sans, puis contre l'association des pionniers. Donc ça, c'est assez rare, puisque généralement, vous allez au Mont-Mouchet, vous allez à Joigny, vous allez à Mussy, dans l'Aube, un musée que j'ai visité récemment, c'est toujours une association qui est à l'initiative. Et là, c'est un homme et quelques amis, en marge et puis contre la principale association d'anciens résistants, celle des pionniers du Vercors. Ce personnage avait aussi une carrière d'auteur, puisqu'il a écrit plusieurs livres sur le Vercors, dont un qui a été longtemps réédité, hein, sur de chroniques jour par jour du Maquis du Vercors. Le musée lui-même se présentait sous la forme d'un récit chronologique qui commence non pas dans les années 30 comme les musées de la résistance de la deuxième génération, mais avec l'occupation allemande. Il se terminait avec les derniers combats et il exposait toutes sortes d'objets, voire de reliques, hein, le képi du colonel Huet, d'une canne, des objets, des menus offerts par Hitler à Mussolini à la chancellerie du Reich, où il y avait le menu détaillé qui avait été récupéré à Berchtesgaden par des combattants de la France libre. Voilà, donc on avait toutes sortes d'objets, et effectivement, j'ai relu, parce que je l'ai dans mes archives, l'article du Dauphiné libéré qui rendait compte de l'ouverture, signé André Roux, qui était une grande plume du Dauphiné des années 1970, il disait « Ce musée, c'est un sanctuaire de la résistance ». Et effectivement, si on le mettait aussi en relation avec ce qui l'environnait, une musique funèbre au sous-sol, c'était la marche funèbre de la symphonie héroïque de Beethoven qui était en fond continu. Donc il y avait une ambiance très particulière qui était mise à plein volume. Donc quand on visitait ça, quand on était gamin, on disait mais qu'est-ce que... Bon, donc ça causait une impression assez étrange. Et pour avoir ensuite écrit sur lui, moi j'avais écrit que c'est un musée soldatique, plus qu'un musée de la résistance, au sens où c'est l'expérience de la Piscirella qui se considérait davantage comme un soldat que comme un résistant, finalement, quand on parlait avec lui, un soldat du 11e cuirassier, et le musée s'arrêtait avec le défilé de la victoire du 11e cuirassier à la caserne de la Pardieu à Lyon. Donc la boucle était bouclée, lui, il était parti de Lyon, le régiment retournait à Lyon, le musée s'arrêtait. Et c'était donc quelque chose d'assez particulier par rapport à d'autres musées. Qu'est-ce que le musée disait du Vercors? Ben, le Vercors était pris en compte uniquement comme lieu d'implantation de résistants, de combats livrés par les résistants et de répression contre la résistance. Mais il ne répondait pas à la question posée par Marie-Hélène Joly. On comprenait bien à qui on résistait, c'est-à-dire aux Allemands, Vichy n'étant abordé qu'en deuxième ligne, mais on voyait bien comment on résistait, avec des armes, des instruments, il y avait des grands mannequins qui nous représentait un feldgendarme avec son manteau de cuir et sa plaque autour du cou, le résistant qui était la Piscirella lui-même avec son chèche sur la tête. Donc il y avait l'infirmière aussi avec sa tenue et sa coiffe avec la croix rouge. Donc on a des personnalités altypiques de tout ça. Mais finalement, qu'est-ce que c'est que résister et pourquoi on résiste? Qui est d'ailleurs une question très difficile à mettre en musée. Parce que bon, déjà que les historiens ont écrit des centaines de pages là-dessus sans se mettre d'accord, c'est très difficile à mettre ça sous forme d'un musée. Mais la vraie question, c'est qu'est-ce que c'est que résister et pourquoi on se met à faire ça? Ça, c'est une vraie question à laquelle les musées ont, c'est normal d'ailleurs, beaucoup de difficultés à répondre. Mais il y avait à mes yeux, et il y a toujours à mes yeux un avantage dans le musée La Piscirella, c'est qu'il ne déréalisait pas ce qu'était la résistance. La pire des choses, à mes yeux, c'est un discours très général. Et là, il s'incarnait dans des objets, un territoire, et puis ces fameux panneaux où il y avait des noms propres avec leurs photographies. Et les visiteurs, au fur et à mesure qu'ils venaient, amenaient des photographies pour combler les blancs. Et donc, des gens qui étaient Monsieur X ou Madame Y, sans photographie, eh bien, progressivement, les cadres se remplissaient. Et j'ai toujours trouvé ça extrêmement émouvant, cette volonté d'incarner les personnages, leur donner un visage, une image. C'était des personnes vivantes et pas simplement des numéros matricules ou des gens décédés. On ne sait d'ailleurs pour certains pas trop comment. Et donc, aujourd'hui, dans la version très corrigée qu'on peut visiter aujourd'hui, qui date de 2010, ça, je crois, le musée dit davantage quelque chose du Vercors. Il nous dit aujourd'hui, ce musée, que c'est un territoire qui a une histoire antérieure à celle de la Résistance, puisque les premiers panneaux du musée, c'est le Vercors avant le Vercors. Et il a existé avant la Résistance, et ne serait-ce que sous la forme de sa mémoire, des commémorations, des musées du mémorial, l'histoire du Vercors continue après 1945. Et ça, c'est une dimension qui est présente aujourd'hui, qui n'était pas présente dans la première version du musée. Et on voit aussi, beaucoup mieux que dans la version initiale de la Piscirella, que la Résistance, c'est un processus compliqué, qui implique des hommes et des femmes de manière plus ou moins active, parfois très active, parfois moins, parfois de façon pérenne, parfois de façon temporaire, dans des réseaux, dans des mouvements, dans de l'aide. Donc c'est quelque chose d'assez compliqué. Et je crois que c'est une modification, enfin un ajout important qui a été fait aux collections Lapicirella. Alors l'avenir du musée, ben pour l'instant, je pense qu'il est ouvert hein, sur ses contours. Mais je dirais que pour avoir participé à des comités de refonte de différents musées dans la région, celui de Nantua en particulier, qui a un point commun avec celui-ci, c'est qu'il y a une énorme collection. Si vous allez à Nantua, c'est un des musées de la Résistance qui a les plus belles collections. Non seulement dans la région, mais même en France, pour un certain type d'objets, c'est quand même que la collection est incontournable. C'est le musée n'est pas le mémorial, c'est un autre choix qui a été fait, mais la collection, quand elle est riche, ce qui est le cas ici, elle est incontournable et elle permet d'ailleurs de répondre aussi aux questions que j'évoquais tout à l'heure, c'est quoi résister, pourquoi on résiste, des questions qui sont difficiles à représenter, mais que les objets nous aident parfois à représenter en illustrant des parcours d'individus. Et donc, pour terminer avec une impression personnelle, donc j'ai dû visiter ce musée

0: des pâtisseries, des toiles, et donc il y avait quelque chose là-dedans. Moi, je me rappelle avoir visité ça. Je dis, c'est quoi ce truc-là, les crêpes et la résistance, ou pâtisserie et résistance, toile artiste et résistance. Donc il y avait des registres qui se mélangeaient. Donc moi, j'avais apprécié, mais je me souviens que le sous-sol où on sortait, on était invité à déposer des dons, et quelque chose qui m'avait non pas choqué, mais surpris, hein, quand je l'avais visité pour la première fois, et je crois que j'étais pas le seul. Voilà. Donc, ce que je pouvais dire, donc ce musée, donc il s'inscrit, pour terminer, dans une histoire, hein, je rappelle, le premier musée de la Résistance, il ouvre au Mont-Mouchet, donc en Auvergne, donc aujourd'hui on est dans la région Auvergne-Rhône-Alpes, en 1946. Donc c'est quelque chose de très ancien. Dès 1946, on met la Résistance en musée. Et là, c'était l'association des maquisards du Mont-Mouchet qui avait porté ce musée, qui existe toujours, mais qui, comme vous pouvez l'imaginer, a été largement refait ou refondu. L'association des Glières porte aussi un musée dès l'immédiate après-guerre. Donc c'est quelque chose qu'on met en musée tout de suite. Dès la fin des combats, c'est vraiment quelque chose de très proche. Et donc ce musée de 1973 s'inscrit dans cette histoire des musées de première génération, tout en ayant sa touche originale, et la principale étant que c'est l'œuvre d'un homme et de sa bande d'amis, puisqu'il est évidemment pas complètement seul, mais en distance profonde, voire en rupture avec l'association principale, alors qu'en règle générale, au Mont-Mouchet, au Glières, c'est l'association qui porte le musée. L'association des Glières, l'association des anciens du Mont-Mouchet, qui d'ailleurs pouvait récolter des fonds peut-être davantage qu'un homme et ses copains. Et là on a une spécificité qui tient à la personnalité très forte de Joseph Lapicirella. Moi, enfin, pour terminer sur une anecdote personnelle, quand j'ai écrit mon premier livre sur le Vercors, qui est paru en 2002, j'étais allé le voir, il avait des documents, il m'avait dit « oui, j'ai des documents, mais je vous les montrerai pas ». Alors je lui ai dit, bon, voilà. Puis le lendemain, il était en de meilleurs termes, il m'a dit, si, je vais vous les montrer, mais faut pas qu'ils sortent d'ici, vous recopiez sur place. Bon, moi, je m'étais plié, donc j'avais pris des notes avec un crayon sur un calepin, parce qu'il y avait interdiction d'utiliser un ordinateur, parce que bon, on sait jamais où ça irait, donc voilà. Enfin bon, le personnage était comme ça, donc avec ses aspects rugueux et un peu particuliers, mais il faut aussi, quand même, pour terminer, lui rendre hommage, parce que c'est lui qui a été à l'initiative de ça, qu'on est en 2023 et que ce musée est toujours là, 50 ans après, que sa collection est riche, qu'il a été incontestablement un résistant qui a mis sa peau en jeu dans cette histoire. Et donc, même si cette page est aujourd'hui tournée, que l'histoire continue, il a posé la première page de ce livre, ou la première pierre de ce musée, comme on veut, et donc on ne peut pas ne pas lui rendre un hommage sincère et vibrant. Voilà.
1: Merci beaucoup Gilles, merci beaucoup pour cette mise en perspective aussi de l'histoire de ce musée au regard de ce qui se passe en France avec ces musées dits de la première génération. Et pour aller un peu plus avant sur la création du musée et le contexte qui a présidé à sa création, donc on va maintenant entendre un binôme d'historien et de... Alors Céline Dumas, donc, qui est également médiatrice de la Résistance, Florentin Ribaud, qui est professeur d'histoire, qui ont tous deux donc, été étudiants en histoire, qui ont tous deux travaillé spécifiquement sur le parcours de Lapicirella et sur l'histoire du musée. Donc maintenant, à vous d'enchaîner. Après Gilles Vernon, c'est toujours compliqué, je mesure bien, mais c'est aussi l'enjeu.
2: Alors bonjour tout le monde. Moi j'ai effectué un stage il y a quelques années ici au musée dans le cadre de mon master de recherche, et c'est vrai que j'ai pu avoir accès à un certain nombre d'archives qui se sont révélées très précieuses et très intéressantes, et donc ça m'a permis de connaître toute la vie en fait de Joseph Lapicirella. Et donc aujourd'hui je voudrais revenir un petit peu voilà sur une biographie un petit peu sur sa carrière jusqu'à la création du musée. Donc Joseph Lapicirella, il est né en 1924 à Oullins, près de Lyon, et il a grandi dans une famille d'immigrés italiens. Il était l'aîné de trois enfants, et il a grandi, disons, dans des conditions de vie assez modestes, difficiles, et il a dû, en fait, assez rapidement essayer de trouver du travail. Donc il a multiplié les petits boulots, il a été berger dans l'Ain, il s'est formé aussi à la coiffure, à la sidérurgie. Donc ça n'a pas été facile. Et puis en 1940 finalement, au cours de la Seconde Guerre mondiale, il a préféré quitter Lyon avec des amis pour se rendre en Ardèche à Annonay, et c'est là qu'il effectue finalement sa première action de résistance, puisqu'il remet des chargeurs à un officier. Ensuite, il revient à Lyon après l'armistice.

0: il décide de s'engager dans l'armée. À partir de ce moment-là, il effectue différentes missions, notamment auprès d'Henry Fould, et il continue, voilà, disons qu'il multiplie les différentes missions, et sauf que le capitaine Henry Fould, il est arrêté, et donc à ce moment-là, voilà, il prend un petit peu peur puisque il sera torturé, ce capitaine, donc il décide de fuir dans le maquis du Vercors. Il arrive à Romans, puis il monte dans le maquis, et à ce moment-là, voilà, il rencontre le chef militaire du Vercors, c'est le capitaine Geyer. Et il intègre assez rapidement le camp bourgeois. Par la suite, hein, au cours de cette vie de maquisard, il effectue différentes missions, dont les plus remarquables, c'est qu'il réussit finalement à venir à Lyon afin de délivrer des tirailleurs sénégalais. Et par la suite, il tend une embuscade aux côtés des Américains à Luz-la-Crotte. Donc voilà, deux interventions assez importantes. Et malheureusement, par la suite, hein, il assiste finalement assez impuissant, à l'offensive allemande contre le Vercors au cours de l'été 1944. Le Vercors est encerclé par plus de 10 000 hommes. Et donc, il peut pas faire grand-chose et il réussit malgré tout à s'en sortir. Et dès le mois d'août 1944, il participe à la libération de Romans, puis de Lyon au sein du 11e cuirassé. Par la suite, après la guerre, il décide de s'engager dans l'entreprise EDF dès 1948 et il se forme à la comptabilité et à la fiscalité. Dans le même temps, en parallèle de tout ça, il décide aussi finalement de récolter des informations, des documents, des objets en lien avec la résistance, avec ce qui s'est passé dans le Vercors. Et donc voilà, tout son temps libre, il le passe finalement à récolter des informations à ce propos. Il participe également, voilà, au comité d'histoire de la Seconde Guerre mondiale avec son ami Fernand Rude afin, voilà, de perpétuer le souvenir. Donc, son travail de recherche, il porte surtout sur les résistants, sur les victimes. C'est vraiment ça qui l'intéresse. Il cherche à les faire sortir de l'oubli, de l'anonymat, et il souhaite, bien entendu, qu'on se souvienne d'elles. C'est pour ça, comme le soulignait Gilles Vergnon tout à l'heure, voilà, dans le musée, il y avait différentes fiches, des photos avec des résistants qui étaient complétées au fur et à mesure. Lui, dans ses archives, il avait rempli différentes fiches d'informations. Il essayait de récolter un maximum de données à propos de ces personnes. Il n'a pas hésité à correspondre avec les mairies, avec les familles, pour obtenir le plus d'informations là-dessus. Dans ce fonds d'archives, finalement, voilà, il y a un petit peu tout. C'est à la fois sa vie personnelle, sa vie privée et tout ce qui touche de près ou de loin à la résistance. Tout ce travail de recherche, finalement, il aboutit en 1961 avec la parution de son premier livre, c'est « Mon journal du Vercors ». Et quelques années plus tard, à la fin des années 60, c'est « Témoignages sur le Vercors », un nouveau livre où il finalement, voilà, il cherche à retracer le parcours de ceux qui ont participé au Vercors, des victimes, de tous ceux qui ont joué un rôle finalement dans le maquis du Vercors. Également aussi parmi les archives, hein, j'ai pu retrouver de nombreuses lettres de remerciement des familles qui ont souligné en fait tout son travail de recherche et qui étaient contents finalement d'obtenir des informations sur leurs proches, sur leurs familles ou de pouvoir connaître l'histoire de ce maquis. Son but, ça reste aussi, voilà, de diffuser le plus largement possible son œuvre au travers de ses livres, mais aussi avec des conférences, des dédicaces. Voilà, il a essayé tout au long de sa vie de rendre hommage à ses victimes. Pour lui, l'expérience de la guerre, c'est vraiment quelque chose de traumatisant, c'est-à-dire qu'il y a un avant et un après, et toute la seconde partie de sa vie va tourner autour de ce qui s'est passé dans le Vercors. C'est pour lui vraiment une obsession. Il s'est vraiment attaché à ce qu'il appelait ce désir de vérité, à essayer de comprendre ce qui s'est passé. Et il est attaché vraiment à une importance capitale. Et c'est aussi ce qui a entraîné finalement des désaccords, des conflits par la suite, puisque il y avait différents points de vue et lui, il n'était pas toujours d'accord et ça aboutissait parfois à des différends. Des différends, donc il y en a eu plusieurs. Il y en a eu déjà avec sa femme dans sa vie privée, ça a été compliqué. Ça s'est vraiment très très mal terminé. des différends aussi avec la municipalité de Vassieux. Ça a été problématique aussi à propos du musée. Des différends également avec l'association des pionniers du Vercors. On en reparlera par la suite. Voilà, mais il y avait deux visions de la résistance et on n'avait pas du tout les mêmes idées. Donc ça a été un petit peu, ça a été assez virulent. Il a également connu des problèmes avec son entreprise EDF, avec sa hiérarchie. Il avait du mal à comprendre un petit peu qu'on lui refuse certains avancements. Il se considérait comme étant victime d'un complot. Et c'est pourquoi il a décidé de démissionner. Donc ça s'est vraiment très, très mal terminé. Ce qu'on peut dire, finalement, c'est que son travail, il a été primordial. Il a réussi à récolter un nombre d'informations assez capitales. Vraiment un travail qui lui a pris du temps. Et voilà, le but était voilà de rendre hommage à ces victimes et de souligner finalement le rôle qu'elles ont joué dans le Vercors. Et tout ce travail de recherche, ces informations, ces objets qu'il a pu récolter, ça se matérialise finalement en 1973 avec l'ouverture du musée de la Résistance.
1: Bonjour à tous, je m'appelle donc Céline Dumas. Alors moi j'ai une histoire un peu atypique par rapport à ce musée. Bon, pour faire simple, il y a une histoire familiale par rapport aux événements sur mes deux grands-mères. Et puis également, donc j'ai été étudiante en 2016, j'ai pu faire donc ma première année de master sur l'histoire de ce musée. Donc c'est assez symbolique également de savoir qu'aujourd'hui je suis la médiatrice du musée et que je réutilise des choses que j'avais déjà écrites déjà à cette période, notamment la peinture de la fresque. Enfin bon. Alors tout simplement, moi je vais revenir un peu sur déjà la remise en contexte en 1973 à Vassieux-en-Vercors. Le choix de l'implantation du musée de la Résistance à Vassieux n'est pas innocent. On est 29 ans après les événements. On est sur Vassieux-en-Vercors, commune compagnon de la Libération, qui est déjà depuis plusieurs années connaît des cérémonies commémoratives d'importance, notamment avec des fois pour la présence de hauts dirigeants, on va dire. Également, on est quasiment 30 ans après les événements. On est sur un tournant générationnel. Effectivement, les adultes qui avaient vécu cette période sont soucieux à cette période-là de la transmission de leur message. Et puis également, 1970, c'est la création du parc naturel régional du Vercors, donc qui va développer un autre tourisme, on va dire, sur nos belles montagnes vertacomicoriennes, notamment tout ce qui va être le tourisme de neige et puis vert. Ça va impulser sur Vassieux-en-Vercors, qui était déjà un village attractif, par exemple la création en 1973 d'un foyer de ski de fond. Et puis ça va être également le développement d'accueil, de structures d'accueil, hein, je pense aux pieds roulés. Par exemple, en 1973, on sait qu'à Vassieux, il y a déjà 3 hôtels, il y a un magasin de souvenirs, il y a quand même de choses assez conséquentes. Alors effectivement, M. Lapissirella, dès le début, fin des années 60, début des années 70, a déjà ce projet de créer un musée de la Résistance. Alors c'est un beau projet, mais par contre effectivement, comme le soulignait Gilles Vergnon, créé sans l'aide de professionnels, sans subvention et avec l'aide d'amis tout simplement, donc il va faire du mieux qu'il peut avec ce qu'il a. Il va notamment s'inspirer clairement de ses livres témoignages, et là très rapidement l'idée donc de créer un musée de la Résistance à Vassieux-en-Vercors en reprenant donc ce fameux livre, et puis également assez rapidement il va lancer un appel aux dons à toutes les personnes qui ont vécu cette période, alors en premier lieu à ses frères d'armes, mais également aux habitants notamment de Vassieux, et puis en fait plus le musée va être visité et plus les dons vont naturellement venir. Alors effectivement, si on reprend donc tout ça, Monsieur Lapissirella va s'entourer de personnes qui ont été très importantes dans la construction du musée. Alors je pense notamment à Babette et Yves que Didier Clarençon va développer par la suite, des personnages qui étaient des amis. Il s'entoure également d'anciens frères d'armes, donc je pense notamment à Robert Bent ou à des personnes comme Pierre Lassalle qui par la suite sera sujet de, on va dire, un peu de compromis, on va dire, avec Monsieur Lapissirella. Il s'entoure également de personnes qui vont l'aider dans la réalisation matérielle de ce musée. Alors, il faut bien comprendre qu'à l'origine, on part d'une ferme. Voilà. Donc, les témoignages qu'on a, c'est quand il achète la ferme, il y a encore du foin et une vieille charrette dans la grange. Donc, on est clairement, voilà. Et donc, c'est comment on va transformer une ferme en musée de la Résistance. Donc effectivement, à dire comme ça, c'est facile, mais on se rend compte que c'est énormément de boulot. Donc il va s'entourer d'une équipe d'amis. Alors on peut compter parmi ses amis des Vassivins, dont un maçon par exemple. On a également un membre de sa famille, il y a son neveu. On retrouve un peintre, donc Marcel Labesse, qui est l'auteur notamment de la fresque qui est dans l'entrée du musée et qui va l'aider notamment sur la réalisation des plans. On retrouve donc des anciens frères d'armes. On retrouve également des entreprises bénévoles. Alors, je pense par exemple à l'entreprise de Lucas qui était sur le bâtiment, ou également, alors on a eu des entreprises qui l'ont aidé sur les photographies. Notamment, je pense à Jo Berger, donc celui qui a découvert le gouffre, voilà, qui va pouvoir l'aider notamment à la reproduction donc des fameuses photos d'identité qui va constituer en partie certains des panneaux, enfin, majorité des panneaux. Également l'entreprise Amel qui était photographe industriel. Alors, ce qui va se passer, c'est qu'il faut remplir un musée. Voilà. Donc, il va commencer à collecter, grâce à ses frères d'armes en premier lieu, hein, des objets en lien avec l'histoire du maquis. Donc, effectivement, je ne vais pas reciter Gilles Vernion, mais qu'il a bien dit, c'est un musée de guerre avant tout, où on a beaucoup d'objets liés à la guerre, armes, munitions et ainsi de suite. Mais alors, surtout, il s'est attaché à quelque chose qui a beaucoup marqué les familles du Vercors. Il va demander les photos d'identité des victimes. Et effectivement, c'est un geste qui est magnifique, parce qu'on va remettre des visages sur des morts. Il va donc non seulement remettre un visage sur un nom, mais il va remettre également un nom, un prénom, un âge, une profession, un lieu de mort, une date de mort. Alors comprenez qu'effectivement, c'est un véritable devoir de mémoire, et qu'aujourd'hui encore, c'est une des forces de ce musée, parce qu'effectivement, on a remis des visages sur des morts. Et ça, ça fait partie des plus beaux hommages qu'on peut avoir. Également, en regardant dans les archives, je me suis rendu compte qu'il va chercher à toucher pas que le Vercors, mais la région dans son ensemble. J'ai pu retrouver, par exemple, en février 1972, il fait un appel aux dons Dauphiné libéré de Grenoble, où il demande justement à voir auprès des familles des photos d'identité des personnes qui vont mourir, soit fusillées ou autres. Voilà. Et notamment, il cherche l'exemple, malheureusement, des fusillés de la Courberia. Et on sait très bien que c'est un fait qui est majeur dans l'histoire de Grenoble et qui touche énormément tous les Grenoblois. Hein. Donc voilà. Alors, petit à petit, il va arriver à constituer... Alors, en 1973, d'après ce que j'ai pu retrouver dans mon mémoire, on arrive à peu près à 900 objets. Donc c'est déjà une collection qui est conséquente. Donc on parle à peu près de 5 ans de préparation matérielle pour à peu près 10 ans de recherche historique, hein, entre ses livres, etc. Et il va arriver à créer à peu près 40 vitrines et 41 panneaux. Donc ces panneaux vont reprendre en partie son témoignage. Alors également, il y a des panneaux qui n'existent plus aujourd'hui sur les reprises muséographiques. Je pense par exemple au panneau qui était assez large dans le contexte, sur la déportation ou sur des choses qui aujourd'hui ont été remaniées en 2010. Donc je laisserai Pierre Bui notamment en parler par la suite. Donc on en arrive justement à la création de ce musée. Alors comprenez bien que c'est une aventure humaine avant tout. C'est un groupe d'amis qui va aider Monsieur Lapsé-Cirella donc à créer son propre musée. Ils vont faire ça sur leurs propres heures libres. Donc ça veut dire que ce sont que les personnes qui sont actives, qui travaillent la semaine, qui vont travailler le week-end, les jours fériés. Donc toutes ces petites mains vont l'aider. Donc par exemple, on sait que pour l'inauguration, on est sur la limite du limite du temps chronométré. On sait que par exemple que la peinture de la fresque qui est à l'extérieur du musée et qui a été très longtemps emblématique, qui l'est encore aujourd'hui, a été accrochée dans les heures juste avant l'inauguration. On sait également qu'au moment des discours de l'inauguration, il y a encore des petites mains bénévoles qui sont en train de remplir les vitrines à la va-vite pour vite que tout soit fini. On sait que Monsieur Lapsé-Cirella, ça va être quelque chose qu'il a énormément travaillé. Il a eu des problèmes de santé. Hein. Donc on imagine tout ça. Et donc ce qui va se passer, c'est que donc le 10 juin 1973, il va inaugurer son musée, mais il va prendre exactement la même organisation qu'une cérémonie commémorative. Alors c'est extrêmement rigolo aussi de voir le lien. Il faut surtout rappeler que ce week-end-là en question, c'est le week-end de la Pentecôte, et qu'on a l'habituelle fête des laboureurs de Vassion-en-Vercors, donc qui ramènent donc énormément de monde. Et donc le parcours a été carrément décalé pour qu'au moment de l'inauguration, grosso modo, les deux événements donc se rejoignent. Alors pour l'inauguration, on a également la présence donc d'une chorale militaire. On a un décor des chasseurs alpins. On a des élus locaux. On a des personnes assez connues. Enfin, je pense par exemple, il y a la veuve de Madame Chavan, donc qui va participer à la cérémonie. Donc le cortège. Donc on parle à peu près de 300 invitations. On sait que sur les articles de presse. On parle de plus de 3000 personnes, donc voilà. Alors, je vous le dis parce que j'ai hésité à le mettre dans la vitrine, mais les deux sponsors qui ont participé à l'inauguration du musée, c'est quand même Pernod et Pastis. Je sais pas, c'est une anecdote, mais bon, je me suis dit pourquoi pas, ça pouvait aussi être intéressant. Donc, cette cérémonie se déroule exactement sur le même protocole qu'une cérémonie commémorative, hein, c'est exactement ce que je vous expliquais. Et à partir donc de septembre, donc là, l'ouverture est au mois de juin, on vit donc le premier été avec les premières cérémonies commémoratives, hein, au milieu de 21, voilà, enfin, sur l'histoire du musée. Il parle déjà de plus de 8000 personnes qui auraient fréquenté le musée entre juin et septembre. Et par la suite, effectivement, Monsieur Lapicirella va prôner une fréquentation qui est extraordinaire. Alors, je vais reprendre l'exemple de Monsieur Vergnon. C'est rigolo, on a eu même. Donc, je vais reciter Marie-Hélène Joly, exactement le même article, qui, elle, justement, mettait en valeur en disant c'est quand même extraordinaire qu'on a un musée privé dans le Vercors sans aide de subvention de personne, voilà, qui a atteint des records inégalés de fréquentation avec 153 000 visiteurs. Et elle le compare avec le Mont-Boucher qui dit, en tout cas, bien en mal, on arrive, nous, à une fréquentation à peu près de 30 000 personnes. Donc, c'est vrai que c'est assez extraordinaire de voir la fréquentation qui a été véhiculée par le musée. Alors, on sait qu'il y a un système de comptage à la porte aussi qu'on peut remettre en question. Bon, on ne va pas revenir dans tous les débats. Également, M. Lapicirella, c'est assez intéressant, a prôné la gratuité du musée. Depuis l'ouverture, enfin jusqu'à la reprise du département, c'était donc un tronc qui était à l'entrée du musée. Les personnes donnaient librement ce qu'elles voulaient. Par contre, il a créé donc une boutique. Et dès l'ébauche des plans du musée, dès le début, il le dit, qu'il y aura une boutique au musée. Et là, il va produire une série de produits dérivés en tout genre. Alors, on a autant les livres du fondateur que des briquets, des cendriers, des cartes postales où il met même en scène son ex-épouse, son beau-fils. Anthony Dauphinoise, enfin bon, voilà. Je vais faire simple parce qu'on a tous un temps imparti, mais effectivement, la liste est assez impressionnante. Il va même développer même des vinyles, des cassettes audio. Enfin bon, il va dériver au maximum tout ce qu'on pourrait avoir. Et également, ça a été la création donc de la crêperie, qui en fait était, pour vous faire simple, était à l'origine dédiée pour son fils Michel. C'était son travail en fait, voilà. Et malheureusement, le fils unique de Monsieur Lapicirella, Michel, va mourir à peu près au milieu des années 86, voilà. Et donc effectivement, cette crêperie a été un des lieux incontournables également, on va dire, pour les jeunes Vassivins. Parlons en premier lieu, donc voilà, parce que c'était un endroit où on pouvait aller boire un coup, voir mettre de la musique le soir. Enfin bon, c'était assez festif apparemment. Et puis également, ça permettait donc aux visiteurs, après leur visite, après le choc des émotions qu'ils avaient pu voir dans le musée, de l'ambiance, du fondateur, pouvoir peut-être se détendre. On sait également que donc cette crêperie a pu avoir les panneaux de sa première épouse, Madame de Fontanges, qui exposait ses peintures. Donc effectivement, il y a un paradoxe. Sur même lieu, un mélange, si j'ose dire, de couleurs. Bon, voilà, je vais rester assez neutre. Également, donc, ce musée, il va vivre des fréquentations qui sont assez importantes. Alors, il se vante en 1989 d'être à plus de 200 000 entrées. Il annonce des chiffres records de bus. On est à plus de 1200 bus sur des mois de juin. Donc, c'est extraordinaire. Je sais pas si vous vous rendez compte. Voilà. Et, en 1994, création, donc, du Mémorial de la Résistance, on arrive à une fréquentation qui dépasse les 220 000 entrées. Donc, c'est assez conséquent aussi. Alors, Monsieur Lapicirella, il faut, finalement comprendre qu'il y a eu peu d'évolution muséographique, parce que finalement à chaque fois qu'il avait un nouveau don qui arrivait, il le rajoutait dans son musée. Donc effectivement, on est arrivé à la fin à une accumulation, on ne savait même plus par où commencer à regarder tellement qu'il y avait des objets au plafond, en l'air, par terre. Et surtout, ce musée va connaître des personnes qui vont le soutenir, mais également des personnes qui vont être contre lui. Ça vient notamment et en particulier à la personnalité même du fondateur du musée. Voilà. Donc, par exemple, dans les soutiens, on peut parler, par exemple, du comité de défense du musée, de l'association des amis du musée, de l'association des cadets du musée, de la fondation Monsieur Lapicirella. Alors, certaines de ces associations sont d'ailleurs encore en fonctionnement. Enfin, bon, je dis ça juste comme ça. Également, par ailleurs, il va continuer son travail de recherche historique, reprenant à chaque fois qu'il avait des erreurs sur ses livres témoignages, à relancer des éditions pour reprendre ses erreurs. Et puis même, le point d'orgue, si j'ose dire, c'est quand il est même allé en Allemagne rencontrer carrément des soldats allemands qui avaient participé à l'attaque de Vassieux. Donc c'est quelqu'un qui va continuer encore et toujours. Mais c'est quelqu'un également qui va se battre pour ses idées et pour reconnaître ses victimes obscures et les remettre à l'ombre. Je pense à de nombreuses lettres ouvertes qu'il a écrites, notamment à Nicolas Sarkozy, qui était ministre du budget, par exemple, en lien avec le tunnel des Grands Goulets, à une lettre qui est énorme, qu'il écrit au président Mitterrand, en disant que c'est un scandale qu'une ancienne personne qui travaille pour l'administration de Vichy puisse se retrouver président en France. Enfin, imaginez quand même jusqu'où ça peut aller. Et également, des personnes qui, au début, vont le soutenir, mais qui, malheureusement, ne vont pas acter. Je pense notamment à Pierre Lassalle, avec l'association Association nationale des anciens maquisards et combattants et résistants du Vercors, qui est une personne qui va aider à créer le musée et qui, au final, avec des années de recul, va devenir une guerre civile, sur la construction des mémoires. Je pense également à la mairie de Vassy-en-Vercors avec l'ancien maire, Monsieur Roux, qui est une sommité. Donc Monsieur Lapicirella s'était même présenté aux élections, pour vous dire. Bon, il a perdu, c'est un autre débat. Et puis également, une polémique qui a été assez énorme, ça a été, en tout cas pour le fondateur, 1994, la création du mémorial de la Résistance. Alors là, c'est un projet qui va le rendre pas bien, dans le sens où il avait même l'idée carrément de déménager le musée à Saint-Nizier-de-Mougerottes, pour vous dire à quel point ce projet, il en était contre. Donc il va se battre pour ses idées, pour faire reconnaître tout ça. Et justement, c'est intéressant parce que le dernier ouvrage qu'il va publier, c'est 1994, 50e anniversaire, le mémorial, etc. C'est son livre Le martyr de Vassy-en-Vercors. Donc il revient encore une fois à l'hommage des tout premiers qui vont aider à tout ça. Juste, je vais finir simplement parce que je pense que j'arrive à mon temps à compter. Voilà. Qu'en 1999, on est à 26 ans de présence du fondateur au musée. Voilà. Donc c'est lui également qui a été la force de ce lieu, parce que juste par sa présence et puis le message qu'il avait pu mettre, et que à partir de 1999, donc le musée va devenir départemental, et si j'ose dire, c'est une nouvelle page de l'histoire du musée qui va tout simplement commencer à s'écrire. Voilà.
2: Merci Céline, merci Florentin.
3: Alors, géographiquement, il était situé ici, ce musée ?
1: Il a toujours été là.
2: Didier Clarençon, qui était médecin de son état, qui est un expert des transmissions et des radios, intervient régulièrement au sein du musée. Et Didier, si on te sollicite, c'est peut-être pour éclairer un peu un point que Gilles a évoqué, c'est-à-dire que Gilles, vous avez évoqué un homme et sa bande d'amis. On retient plus facilement aujourd'hui l'homme que la bande d'amis. Et même si effectivement l'initiative était privée, il y avait malgré tout un certain nombre de personnes, et Céline les a également mentionnées, derrière Joseph Lapicirella. Donc c'est le portrait d'une partie de ses amis que tu nous proposes, Didier, d'évoquer maintenant.
4: Pierre-Louis, je te remercie de m'avoir donné l'occasion de présenter effectivement des amis de Lapicirella, donc Yves Brunet, sa compagne, Elisabeth, qui ont activement participé à la création du musée. Et puis je voulais également rendre hommage à Pierre Lassalle, qu'on a évoqué aussi ici rapidement, qui connaissait bien Lapicirella, et Yves et Elisabeth, et qui était une bande d'amis effectivement. Voilà, donc j'ai choisi d'illustrer mon... Alors, vous avez la photo d'Yves et Elisabeth, telles que j'ai pu les connaître au moment où je les ai rencontrées il y a quelques années. Donc, j'ai choisi d'illustrer mon propos avec quelques documents et puis d'évoquer des objets qui ont participé à la création du musée. Alors, le premier document que j'ai pu obtenir grâce à Céline, en 1970, c'était le 25e anniversaire de la libération des camps et de la capitulation des armées nazies. Et donc, à Grenoble, il y a eu des manifestations, un colloque qui a été organisé sur le mois d'avril et le mois de mai, avec différentes présentations, et notamment le vendredi 24 avril, le thème de ces présentations était le Vercors, avec à 21h la diffusion du film « Au cœur de l'orage », auxquels ont assisté Elisabeth et Yves. Et ils ont gardé le programme est écrit de la main d'Elisabeth. Il y a marqué « Présence de Ben ». Alors Robert Ben, on en a parlé un petit peu, c'était un officier qui a été parachuté début 44, qui a dirigé l'équipe radio de la Britière, un petit lieu-dit qui se trouve entre Saint-Agnan et l'école de Rousset, au niveau de la laiterie Revol. « Présence de Tannant » et « Présence de Lapicirella ». Et on a donc ce document écrit par Elisabeth qui prouve que au moment de cette manifestation, ils étaient là. Et quand j'ai rencontré Yves 35 ans après, il m'a évoqué cet épisode et il m'a dit, après le film, je suis allé voir Monsieur Lapicirella. Alors, je pense que c'était déjà Lapicirella était quelqu'un d'important, donc il a quand même eu l'audace d'aller vers lui. Et ils ont apparemment, le courant est bien passé. Alors, je pense qu'ils avaient tous les deux une forte personnalité, se sont bien entendus. Ils ont discuté assez longuement. Et visiblement, il y a une relation d'amitié qui s'est établie. Et Yves gardait un souvenir ému de cette première rencontre avec Joe Lapicirella, qu'ensuite il appelait Joe, hein, quand il parlait de lui. Et cette entente s'est concrétisée, alors, par un deuxième document également trouvé dans le fonds qui a été légué au musée, qui est une lettre d'Yves, adressé à la société Béric. Alors, Céline me dit, moi, je sais pas, Béric, mais moi, j'ai tout de suite su ce que c'était, parce que c'était dans mon domaine. Et Yves se présente comme ça, responsable de la partie des transmissions pour le musée de la Deuxième Guerre mondiale. Alors, c'est la Deuxième Guerre mondiale, qui ouvrira en juin dans le village martyr de Vassieux en Vercors. Donc ça, c'était en 1972. En fait, c'était un peu prématuré, c'était en 73 que ça s'est fait. Donc il écrivait à la société en lui demandant « Je serais intéressé si vous pouviez me fournir un émetteur-récepteur valise de la résistance que vous êtes le seul à posséder. » Et il voulait avoir ce poste pour le montrer en démonstration dans le musée. Et il ajoutait, même si l'intérieur n'est pas en bon état, ce qui est important, c'est que je puisse le présenter. Et il ajoutait qu'il y avait, le musée n'avait pas de subvention, donc il était prêt à ce que le don soit fait, et que quelqu'un serait disponible pour aller chercher à Paris. Et il le remerciait de la contribution que voudrait bien apporter à la création et au développement de ce musée Dromisère. Donc 2 ans après avoir rencontré Lapicirella, Yves était déjà impliqué dans la recherche de matériel pour exposer dans ce musée. Alors la société des Béric, hein, moi je l'ai connue, hein, c'est à Malakoff, c'était en fait une société, une boutique qui vendait des matériels surplus de la Deuxième Guerre mondiale et du matériel radio. Donc pour les gens passionnés par la radio, c'était une caverne d'Ali Baba où on trouvait des postes, des condensateurs, des résistances, enfin tout ce qu'on voulait. C'était vraiment un vrai paradis. Et je me souviens qu'à l'époque, ils vendaient des valises de la résistance pour quasiment 3 fois rien. Et ça veut dire quand même que vouloir récupérer des objets assez rapidement, c'est quand même une bonne chose, parce qu'ensuite, ça risque de disparaître. Et on n'aura plus ce témoignage matériel qui est quand même indispensable à la compréhension ensuite. Voilà, donc en résumé, il a déjà rencontré Lapicirella, et puis il a œuvré pour donner des pièces et présenter des pièces dans le futur musée. Alors la troisième pièce du... Alors, pourquoi est-ce qu'il s'intéressait à ce matériel radio? En fait, il était radioamateur, Yves. Hein. C'était un radioamateur, donc un passionné des transmissions. Il avait du matériel. Et donc, c'est pour ça qu'il s'intéressait particulièrement à tout ce qui concernait les transmissions radio de la Résistance. La troisième pièce que je voulais vous montrer, c'est un petit peu ce qui a fait que je l'ai rencontré ensuite. C'est un poste radio. Alors... Ouais, tiens, mais là, tu peux. En fait, tu m'as dit qu'il fallait pas amener de matériel. Donc, il est ici, ce poste. Vous pouvez le voir au premier étage. J'ai respecté, mais j'ai fait une photo. Donc, le poste, c'est un parasite. Ça s'appelle un parasite. C'est un petit poste radio qui était utilisé par les opérateurs clandestins, qui avait été fabriqué par l'intelligence service. Et vous en avez un qui est exposé dans une vitrine des transmissions radio. C'est un peu comme une grosse boîte à sucre. Hein. Et donc, ce qui s'est passé, c'est que dans les années 2000, un radioamateur a trouvé ce poste et l'a démonté, a publié le schéma, a publié les cotes. Et comme c'était relativement facile à construire pour les radioamateurs, il y a énormément de radioamateurs qui ont construit ces copies de ce poste parasite. Donc, bien évidemment, Yves était dans les premiers à faire une copie de poste parasite. Et moi, par la suite... J'étais également intéressé, car je suis aussi radioamateur. Donc, vous êtes sur une famille, là. Et donc, moi, je n'avais pas l'expérience, dis-je, parce qu'il était une génération précédente où les postes que l'on construisait étaient des postes avec des lampes, donc utilisant des courants de haute tension et puis une technologie qui était un peu particulière. Moi, j'étais un peu de la génération d'après, les transistors, donc je ne savais pas trop faire. Et donc, j'ai cherché quelqu'un qui pourrait m'aider. Et dans un salon radio, on s'est rencontrés. Et on a sympathisé, et il m'a dit, je vais vous aider à faire ce poste. Donc je suis allé régulièrement chez lui, il m'a donné les composants, il m'a expliqué comment il fallait faire, il m'a donné les conseils, donc j'ai fait aussi mon paracet, comme tout le monde. Hein. Mais surtout, ça a été l'occasion de discuter avec Yves, et là j'ai découvert qu'à côté du collectionneur de matériel radio et militaire, il y avait un amoureux du Vercors. Il était passionné par le Vercors, et donc il venait régulièrement dans le Vercors. Alors, il avait une Jeep, il montait dans le Vercors en Jeep, il allait sur les hauts plateaux en Jeep, il allait à la grande cabane. C'est fini maintenant, si vous avez une Jeep, vous montez pas sur les hauts plateaux, c'est complètement interdit. Hein. Et puis, il venait à Vassieux. Elisabeth me parlait de la fête des laboureurs, elle en gardait un souvenir ému. Ils connaissaient des Vassiliens, ils essayaient de trouver du matériel, des armes, des munitions, conteneurs de parachutage et autre chose. Et quand il avait trouvé des armes et des munitions, il allait tirer avec, hein, parce que les passionnés d'armes, ils vont tirer. Alors maintenant, on ne peut plus. Et il allait tirer dans les bois, sur les hauts plateaux. Et comme il y avait le problème des gendarmes, il emmenait les gendarmes avec lui. C'était plus simple. Donc à l'époque, ça se faisait. Maintenant, n'allez pas à la gendarmerie de la chapelle avec Kalachnikov pour demander d'aller tirer, parce que ça ne va pas leur plaire. Hein. Donc il y avait quand même une certaine liberté. Et puis il me parlait de Joe, hein, de la piscinerella. Et là, il m'a dit, mais on a participé activement à la création du musée. Dans les semaines qui ont précédé l'inauguration, on est venu et Elisabeth avait tapé à la machine les posters, en fait, les...
5: Flyers.
4: Les panneaux. Là, voilà, je chale. Elisabeth, c'est elle qui a tapé à la machine, parce qu'à l'époque, les ordinateurs, c'était pas la peine. Donc, on tapait à la machine. Si vous vous trompez, vous recommencez tout, parce qu'il n'y avait pas de correction possible. Et donc, elle avait tapé tous les panneaux, tous les textes des panneaux. Et ils ont fait ça dans les jours et les heures qui ont précédé l'inauguration. Et ils m'ont dit qu'ils avaient passé une nuit blanche. Parce qu'évidemment, quand on inaugure, c'est jamais tout à fait prêt. Donc, ils ont passé la nuit à terminer, à installer les panneaux, à finir les vitrines. Donc, ils gardaient un très bon souvenir de cette préparation de l'inauguration, où ils s'étaient tous retrouvés. Il y avait également un photographe. Alors, moi, on m'a dit que c'était un photographe du Dauphiné Libéré qui était là, qui les avait aidés. Donc, je ne sais pas le nom. Parce que j'ai pas pensé à lui demander. Hein. Donc vous voyez, c'était aussi, ça a été l'œuvre de la piscinera, mais aussi un concours de bonne volonté, parce que ces gens-là étaient bien évidemment bénévoles. Hein. Et moi, je me souviens quand on est arrivé fin des années 80 à Grenoble, on a visité le musée, l'ancien, hein, et il y avait une mitraillette Sten coupée en deux qui était accrochée sur la porte de la grange. Enfin voilà. Et après, Yves m'a dit, mais la mitraillette Sten, c'est moi qui l'ai coupée en deux. Alors il disposait à son travail de possibilités pour faire ça proprement, parce que pour la couper juste dans le sens de la longueur, c'est pas évident. Et donc c'est lui, et ça je crois qu'on peut la voir,
1: elle
4: est exposée. Donc si vous la voyez, c'est celle qui a été découpée par Yves pour mettre sur la porte du musée. Hein. La dernière personne dont je voulais parler, c'était Pierre Lassalle, et là je dispose aussi d'un document. Alors le document, il est également dans le musée, c'est la fresque dont vous a parlé ma voisine, peinte par Marcel Labeste, c'est ça. Et donc sur cette fresque, vous avez, à l'extrême droite, je crois, en bas.
1: Au milieu.
4: Bon. Vous avez un personnage avec des écouteurs et un poste radio. Eh bien c'est Pierre Lassalle qui est là. Donc la piscinerella avait tenu à ce que Lassalle soit représentée sur cette fresque, ce qui veut dire que quand même il le tenait, à mon avis, en grande estime, et que c'était un ami. Hein. Alors rapidement, le parcours de Pierre Lassalle, résistant, il échappe au service OSTO, il part dans un maquis, là ils attaquent une gendarmerie, ça se passe mal, il y a des morts parmi les gendarmes, du coup ils sont arrêtés, il est jugé, condamné à prison à perpétuité. Il s'évade dans des conditions rocambolesques, il rejoint un autre maquis, et comme il avait fait des études dans le domaine de la radioélectricité, dans une école à Rochefort, et qu'il était militaire, il a été repéré comme étant potentiellement un possible opérateur radio. Et donc, il a été homologué par Londres en 1943 comme opérateur radio. Ça, c'était assez rare, parce qu'en général, les opérateurs étaient plutôt formés en Grande-Bretagne. Hein, quand les gens partaient en Grande-Bretagne, ils étaient repérés, formés complètement. Et lui a juste eu à avoir l'acquiescement des services anglais pour pouvoir être opérateur radio. Et donc, il est allé à la laiterie Revol, à la Britière, dont je vous parlais tout à l'heure, en juin 1944, en juillet. En juin, il est arrivé en juin, après le débarquement, d'abord au rang des Pourrais et ensuite à la Britière, le 8 juin. Et ils sont restés jusqu'au 23 juillet, au moment où il y a eu l'ordre de dispersion. Hein. Et donc, ils ont trafiqué et sont restés en contact avec à la fois Londres et Alger, une équipe de 5 opérateurs radio, dirigés par Robert Benn. Hein. Après la guerre, je vais rapidement. Donc, il continue, il va jusqu'à la fin de la guerre. Ensuite, il part en Indochine, Pierre Lassalle, militaire. Il est toujours dans le domaine de la radioélectricité. Il est abattu, son avion est abattu alors qu'il fait recherche à un émetteur Viet Minh. Il est fait prisonnier. Et ensuite, il s'évade, il traverse la jungle, il rejoint les lignes françaises. Et après l'Indochine, il part en Algérie. Voilà, il a été commandeur de l'ordre national de la Légion d'honneur. Et quand j'ai trouvé dans les documents, Lapicirella lui envoie une lettre de félicitations en lui disant « Je te félicite pour ta Légion d'honneur ». Donc, il se tutoyait, se connaissait bien. « Je pourrais pas être là, mais félicitations pour ta médaille ». Voilà. Et Pierre Lassalle va initier l'inauguration de la plaque qui se trouvait sur la laiterie Revol, à la mémoire des opérateurs de radio du Vercors. Ils font une grande cérémonie. Ça se passe en 1993. Donc c'est la maison Samy. Hein. Samy, c'était le Jacques Jouanneau, qui était en fait un agent de liaison, qui a racheté cette ruine, parce que les Allemands l'avaient fait sauter en juillet 1944. Et donc, Samy l'avait racheté. Et Pierre Lassalle fait une inauguration. Et il y aura même des liaisons radio avec la Grande-Bretagne, avec des anciens opérateurs de l'intelligence service et du CSOE. Et participera à cette manifestation de la Britière, Jean Sandral, qui était également un autre animateur et qui était opérateur radio pendant la guerre à cet endroit-là. Voilà. Et aussi, j'ai trouvé une phrase qui disait que Lapicirella aura été mis en relation en 73, au moment de l'inauguration du musée, avec John Brown. John Brown, c'est l'inventeur des valises radio, dont on a parlé tout à l'heure, et donc il y a deux exemplaires ici. Donc, voilà. Donc, en conclusion, je dirais que le musée de Vassieux, de première génération, a été l'œuvre, bien sûr, de Joseph Lapicirella, mais qu'il a également été aidé dans ce projet par de nombreux amis et bénévoles, donc Yves, Elisabeth, Pierre Lassalle, et bien d'autres que, malheureusement, peut-être que je ne connais pas et qu'on n'a pas pu citer. J'ai vraiment eu la chance de connaître Yves et Elisabeth, qui étaient passionnés du Vercors, passionnés de la Résistance, et vraiment, je pense que c'était important de leur rendre hommage aujourd'hui.
6: Fin de la première partie de cette table ronde autour des 50 ans du musée de la Résistance à Vassieux-en-Vercors, une captation réalisée le 11 juin 2023 pendant le 50e anniversaire du musée. 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
1: La Chapelle en Vercors, un 17 mars. En chemin vers la rencontre de Fabrice Capizzano, apiculteur, auteur.
0: Je l'aperçois, penché sur ses ruches.
1: Bonjour Fabrice. Alors Fabrice m'accueille avec une panoplie.
2: Salut ma galaille. Parti.
1: Ça là.
2: Tiens, c'est ça. Une combinaison blanche d'apiculteurs. Parce que c'est la couleur qui les agresse le moins.
3: Voilà. Bon, il faut rester calme.
2: Ouais. Il faut essayer de pas faire de gestes brusques, de pas être trop énervé.
1: Ah, élégant, là, c'est pour moi.
2: Exactement.
1: Et ça, faut passer la main dedans. C'est quoi l'idée?
2: Ça peut rassurer. Peut-être un petit trou ou deux, mais...
1: Oh bon, mon Dieu.
2: C'est le baptême. Après, je n'ai pas mon brevet de secouriste.
1: Moi, oui, mais bon, si je suis par terre, je ne servirai pas à grand-chose. Écoute...
2: Alors, parce qu'il ne faut quand même pas déconner. Je veux bien filer un super voile, une super combi.
1: Ouais.
2: Mais le minimum, c'est qu'il y ait un trou ou deux dans les gants, quoi.
1: Ok, bah, je vais mettre les mains dans mes poches, non? Tu vas me faire travailler ou pas? Comment
2: non,
1: ça se passe?
2: Je ne vais pas te faire bosser.
1: Bon.
2: J'ai des choses à faire. Puis comme je suis un vieux garçon, plein de vieilles habitudes...
1: Pas touche à tes ruches.
2: On peut, mais en fait, on a toujours peur des gens qui touchent au cadre, tout simplement qu'ils écrasent l'arène, tu vois. Mmh. Et voilà, parce qu'un néophyte, forcément, il a des gestes pas super précis. Et moi, le premier, je peux tuer une reine, donc un débutant, c'est encore pire. Mmh. Et nos reines, c'est tout, quoi. Mmh. C'est plus que la colonie. Enfin non, c'est aussi important. Non, parce que la reine sans la colonie, elle n'existe pas. Mmh. C'est pas la reine qui décide, c'est l'esprit de la ruche. Ça va, allez?
1: Très bien.
2: Ok.
1: C'est donc, pas la reine qui décide, c'est l'esprit de la ruche.
2: Oui, mais en même temps, s'il n'y a pas de reine, il n'y a plus de ruche, quoi. Donc c'est une osmose, mais au final, on dit que c'est une dictature et tout, mais non, c'est très démocratique, parce que si l'esprit de la ruche, il décide que la reine, elle vaut peanuts, ben, il la zigouille.

0: Alors, la règle d'or pour toi, dans la mesure de possible, c'est de ne pas te poser devant les trous d'embol.
1: Ouais.
0: Parce que sinon...
1: Je suis sur leur passage.
0: Et puis, ça va faire un nuage d'abeilles qui cherchent à rentrer dans leur ruche. Et puis, elles vont être énervées. Et ça va pourrir l'ambiance. Et tu vois, là, c'est plein d'abeilles qui ramènent des pelotes de pollen, là. Tu vois, elles ont plein de petites boules jaunes aux pattes, là.
1: Mmh. Ouais, je vois.
0: Donc ça, ça veut dire qu'il y a de la ponte.
1: Okay.
0: Ça, direct, avant d'ouvrir, tu sais s'il y a de la ponte, s'il y a une reine qui pond ou pas, parce qu'elles rentrent du pollen. Et s'il n'y a pas de reine, s'il n'y a pas de ponte, elles n'ont pas de raison de rentrer du pollen, parce que le pollen, c'est ce qui nourrit les larves, quoi. Mmh. Ce qu'on appelle le couvain.
1: Si vous voulez en savoir plus, il faut lire Une salamandre à l'oreille, qui quand même parle pas mal des abeilles.
0: Ouais. Ouais,
1: c'est carrément. Pas qu'une histoire de salamandre. Bref, on en parlera plus tard.
0: Ok, donc je viens d'ouvrir celle-ci, moi là. J'en ai encore 5 à ouvrir. J'ai commencé à faire des essaims, c'est-à-dire j'ai commencé à créer une nouvelle colonie. C'est un peu tôt, mais j'essaye. Voilà.
1: Pourquoi c'est un peu tôt?
0: Parce que pour créer une nouvelle colonie, ça veut dire qu'il va y avoir une reine vierge dans 15 jours qui va naître. Et qui, 15 jours après, va sortir pour faire son vol nuptial et se faire féconder. Déjà, il faut qu'il y ait des faux bourdons. Et là, tout juste, il y a du couvain de faux bourdons. Elle recommence à pondre des œufs de mâle qui vont naître d'ici 15 jours, 3 semaines. Le temps qu'ils soient mûrs aussi, c'est-à-dire qu'ils soient féconds, il faut 15 jours. Donc, c'est pour ça qu'on ne peut pas faire les essaims trop tôt parce qu'il n'y a pas de faux bourdons, il n'y a pas de mâle l'hiver. Elle les zigouille parce que c'est des bouches à nourrir pour rien, en fait. Et elle recommence, la reine, à pondre du mâle, là, en ce moment, dans le but de repartir pour des fécondations, quoi.
1: D'accord. C'est quoi la différence entre un faux bourdon et un bourdon?
0: C'est de la race des bourdons, et un faux bourdon, c'est de la race des abeilles. C'est-à-dire qu'on les appelle les faux bourdons, mais c'est des mâles d'abeilles, en fait.
1: Ok.
0: Qui servent que à la fécondation.
1: Ils ont quel look?
0: En fait, ça dépend des années et de la tendance fashion. Je sais que l'année dernière, c'était très moulé. Après, il y a 3 ans, c'était pas de def. Quel look, c'est des grosses abeilles un peu trapues. C'est pas tôt, des fois ils sont albinos. Ils peuvent être un peu albinos parce que consanguins. Avec des yeux blancs, aveugles, tout blancs. Enfin, ça ressemble à une grosse abeille un peu trapue, quoi. Allez, c'est parti. Là, il y a plein d'abeilles là-dedans. Je suis bien content. Donc là, je suis en train d'écarter les cadres pour pouvoir en sortir sans tout écraser. Donc moi, je suis en ruche d'Adam, 10 cadres. Cadre droit.
1: C'est quoi d'Adam?
0: C'est un format de ruche qui convient très bien à la montagne. Dans le sud, ils ont des langstrottes. Tiens, ça c'est très beau ça.
1: Alors là, le cadre est presque couvert d'abeilles.
0: Là, je cherche la reine. Je cherche la maman. Elle est là. Est-ce que tu la vois?
1: Oui, là. Je la vois, elle a un petit point blanc sur le dos.
0: Oui, je lui ai mis un petit point blanc. C'est pour pouvoir la trouver facilement.
1: Ouais.
0: Ça va toujours?
1: Ça va toujours, je reste calme. Ah, donc là, il y a plein d'abeilles sur le couvercle de la petite boîte dans laquelle tu as...
0: Ouais, c'est ce qu'on appelle une cage à piston.
1: Une cage à piston. Donc ouais, la reine est dans la cage à piston.
0: Oui, ce qui me permet, si tu veux, de manipuler la ruche... sans que je prenne le moindre risque de l'écraser. Et puis, comme je fais des essaims, c'est-à-dire je lui prends un cadre et je le mets dans une autre ruche, ça permet de ne pas embarquer la reine, tu vois.
1: Ok.
0: C'est what I mean. 1, 2, 3, 4, 5, plus. Et 6. Elle est magnifique, cette ruche. Donc, je vais lui pomper un cadre. On appelle ça pomper un cadre. Enfin, dans le jargon.

0: Je viens de secouer un cadre d'abeilles pour pas les écraser.
1: En effet, on a eu un beau nuage d'abeilles là. Je recule un peu. Je recule doucettement. Parce que je sens quand même qu'on les dérange. Voilà, la reine vient de ressortir de la cage à pistons et elle va retourner tranquillement dans sa case. Bon, ça demande quand même concentration, présence à soi-même et aux abeilles.
0: Bah, tu vois, quand on a 250, 300, voire 500 ou 600, c'est pareil. Et après, à chaque fois qu'on fait des essaims, c'est-à-dire on fait des essaims jusqu'à la fin de la saison, on refait cette opération où quasi normalement, à chaque fois que tu ouvres une ruche et que tu sors des cadres, il faut regarder, il faut trouver la reine toujours pour éviter de l'écraser, de l'embarquer. Donc il y a du job, quoi. Il y a toujours du boulot, en fait. On sous-estime beaucoup le travail. D'accord. Sans parler de porter les ruches pour les déplacer, pour courir après la fleur ou les récoltes de miel qui peuvent être très physiques, quoi.
1: Alors, ça fait combien de temps que tu es apiculteur ?
0: Écoute, j'ai fait une toute première saison en 97 du côté de Chabeuil. Je suis au rucher de la Tour. Et puis, j'y suis revenu en 2004. J'ai fait des saisons 2004, 2005, 2006. Corse 1 et Vercors. Parallèlement, j'ai monté mon cheptel, doucement. J'ai passé un BPREA, donc un brevet professionnel de responsable agricole, en 2007. Et en 2008, j'avais mes 200 ruches, c'est-à-dire la surface minimum d'installation.

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0: mettez dans le même sac, en tout cas dans la même phrase, le rap et Yasmina Khadra. Je suis pas d'accord. Je pense que le rap est une sous-culture, hein, d'analphabète, et je pense au contraire que Yasmina Khadra est un grand écrivain français.
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0: de gestes comme ça qu'on voit depuis 85, ça fait 20 ans qu'on voit les mêmes casquettes, les mêmes mouvements de main, le même rap débile. Parce que c'est quand même. Ce qui m'inquiète le plus dans les paroles du rap, c'est pas leur brutalité, c'est la médiocrité du truc. 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C'est-à-dire que c'est l'imitation de tout l'américain, pour après,
1: c'est terriblement inquiétant. Des gens sont enfermés, emprisonnés dans un jargon sinistre. Vous me parlez de Diane. C'est très intéressant parce que ça résume le débat et le problème. Ce texte est, si vous voulez, témoigne d'une misère poétique affligeante. Je laisse de côté le jugement moral sur « je pourrais pas être patron, donc je vends de la merde à des bourges ». C'est tout simplement poétiquement nul.
2: Salut à vous, vous êtes en compagnie de l'Inconsolable pour cette 103e émission de Rapologie sur Fréquence Paris Pluriel 106.3 FM à Paris, ainsi que sur Radio Dragon, Radio Zinzine, Radio Royan et Radio Broussailles. Aujourd'hui, comme d'habitude, on va s'écouter une flopée de nouveaux albums qui tuent tous plus les uns que les autres. Il y en aura 16 en tout, dont on va découvrir évidemment des extraits. On va pas écouter les 16 albums intégralement, on n'en a pas le temps. Mais parmi eux, il y aura le tout nouveau Billy Dance de M.O.P. En compagnie de Too Busy, très très bel album. Le nouveau Final, le nouveau A.G.S. Two Bangers, El Camino, Flea Lord, Us Kingpin, Blue and Exile, Leaf Dog, Flip Tricks, Planet Asia, bref, autant de choses que je suis très très impatient de vous faire entendre. Et d'ailleurs, on va commencer sans plus attendre avec un premier extrait du nouvel album de Billy Dance de M.O.P. accompagné de Too Busy. Ça s'appelle For You, pour toi. Et ça commence comme ça.

Vous êtes toujours à l'écoute de Rapologie, c'est la 103e émission aujourd'hui et on vient d'écouter une toute première session musicale du tonnerre avec tout d'abord Billy Dance de M.O.P. accompagné de Too Busy pour l'excellentissime morceau For You, pour toi, un extrait de leur non moins excellent album intitulé The Answer, la réponse. Sur ce morceau For You, il y avait en featuring Styles P, que vous aurez peut-être reconnu, et Pharaoh Monch. Juste après, on s'est écouté une autre prod absolument sublime, elle aussi. Je l'ai pas dit, hein, mais la première, je la trouvais vraiment mortelle. Donc la deuxième l'est aussi, c'est la prod d'un morceau de finale qui s'intitule Thanks to Hip Hop, avec à la prod Trucks. Et c'est un extrait de l'album The Good, le bien de finale, qui vient tout juste de paraître. Et puis, on a enchaîné avec un autre hommage rendu au hip-hop, cette fois-ci par AG et Stu Bangers. Ça s'appelle Real Hip-Hop, le vrai hip-hop, et c'est un extrait de leur album commun, Selfie. On va tout de suite s'écouter un autre morceau, un morceau signé El Camino. Écoutez-moi ça comme c'est beau. Yo.

0: Vous êtes toujours en compagnie de l'inconsolable pour cette 103e émission de Rapologie sur FPP, Radio Zinzine, Radio Dragon, Radio Royan et Radio Broussailles. On vient d'écouter une deuxième session musicale qui a démarré, je vous le disais, avec le rappeur new-yorkais El Camino et le morceau You Are Here, tu es là. Littéralement sur une prod de Hilton Beats, une putain de prod qui tue sa race. Le morceau est extrait de l'album Bruv et juste après on s'est écouté une autre prod qui tue tout autant sa race. Je la trouve vraiment vraiment sublime cette prod. C'est un morceau de Flea Lord, extrait de son tout nouvel album Everything I Never Said, tout ce que je n'ai jamais dit. Très beau titre au passage. Et le morceau qu'on s'est écouté s'intitule quant à lui Stress Turns Into Cancer. Le stress se transforme en cancer. Ce qui n'est pas faux, entre parenthèses freestyle, et c'est sur une prod de Harry Fraud. Très très très belle prod encore une fois. Et puis on a terminé avec une autre tuerie musicale, cette fois-ci signée Coyote et Static Selecta à la prod. Pas étonnant qu'elle soit mortelle. Le morceau s'intitule Cali Dreaming, avec en featuring John Solo, et c'est un extrait de l'album Machettes and Micheladas. On retourne sans tarder au son avec un putain de morceau signé final avec à la prod Nuts. Écoutez-moi ça.
1: Check, aye.

Bon, je vous avais prévenu que cette 103e émission regorge de tueries, et je vous avais pas menti, la preuve, on vient d'en écouter 3 à la suite, la première signée finale avec le morceau District 12 et Notes à la prod, quelle prod incroyable. Le morceau est toujours extrait de l'album de finale de Good, le bien. Juste après, on s'est écouté une autre prod absolument sublime, celle du morceau The Coloring Book, le livre de coloriage de Husking Ping, avec Jay Hola à la prod, et cet extrait de l'album Sweet Home 6 du disque 1. Et puis, on a terminé avec un morceau sur une ambiance gospel, signé Blue and Exile, un morceau intitulé In My Window, avec en featuring Toby, et c'est un extrait de l'album de Blue and Exile, qui s'intitule quant à lui Time Heals Everything, le temps guérit tout. Et ben j'espère qu'ils ont raison, en tout état de cause leur morceau est absolument magnifique, et je vous propose quant à moi de retourner tout de suite à la musique avec la suite c'est Leaf Dog qui vient de publier un nouvel album, Won't Change Take Notes, dont on va écouter un premier extrait, accrochez-vous bien, ça s'appelle Days Old.

0: Vous écoutez toujours Rapologie, c'est la 103e émission aujourd'hui et on vient d'écouter dans l'ordre tout d'abord le rappeur anglais Leaf Dog avec l'excellentissime morceau Days Old, les vieux jours, extrait de son album One Change, Take Notes. Juste après, on s'est écouté un flow tout aussi excellent, celui de Jay Royal avec le morceau Playwright from the Motown, avec en featuring LZ, et c'est un morceau extrait de l'album Woes of the Creator. Et juste après, on a écouté un morceau un petit peu plus aérien, un petit peu plus onirico-contemplatif. Si je puis dire, c'est le morceau de Guilty Simpson et Rat Brown intitulé Well Spent, bien dépensé. Et c'est un extrait de leur album commun, enfin de leur EP commun, pardon, Higher Level, qui vient tout juste de sortir. Et ben, on va retourner au son avec Flip Tricks et un morceau de Trap. Une fois n'est pas coutume, j'ai surkiffé ce morceau, ça s'appelle One Heart, un cœur, et ça fait ça.
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El Camino, cet enfoiré des prods qu'il a, sérieusement, ça fait envie, hein, j'avoue. Juste à l'instant, on vient donc d'entendre le rappeur El Camino pour le morceau Green Beret sur une prod Hilton Beats, décidément très très doué. Juste avant, on s'est écouté Planet Asia et Phil A avec le morceau Gods in the Building, avec un featuring Ali, pas celui de Lunatic, un autre je suppose, puisqu'il est anglophone. Et c'est un extrait de l'album Cookie Monsters. Et puis on a démarré cette session musicale, je vous le disais, avec un morceau de trap signé Flip Tricks que j'ai vraiment vraiment kiffé. Un morceau intitulé One Heart. Et je trouve que la prod tue, quoi. La prod est vraiment vraiment très très bien composée, très bien conçue, très efficace, et c'est beau. Donc voilà, donc quand c'est beau, ben je diffuse, c'est tout. On retourne à la musique tout de suite avec Billy Denz et Too Busy et un second extrait de leur excellent album The Answer, ça s'appelle cette fois Hope, Espoir.

0: Vous êtes toujours à l'écoute de Rapologie. On vient d'écouter, dans l'ordre tout d'abord, Billy Dance de M.O.P. en compagnie de Too Busy pour ce très beau morceau intitulé Hope, Espoir. C'est un beau titre. C'est un beau titre et un titre qui me rappelle l'un de mes propres titres sur l'album qu'on avait commis conjointement avec le poteau T2 à la prod. Et avec le frérot Irascible en featuring sur ce morceau qui concernait là aussi l'espoir. Écoutez ça à l'occasion. Bref, la prod du morceau de Billy Dance et Too Busy, vraiment incroyable. Vraiment une grosse tuerie. Avec en featuring Evidence, dont vous aurez peut-être reconnu le timbre de voix et le flow. Qui me sont particulièrement chers. Je kiffe Evidence et je kiffe autant ses prods que sa façon de poser. Bref, gros morceau. Juste après, on s'est écouté une autre tuerie, cette fois-ci signée Funky DL, un morceau intitulé Son of a Brown Bomber, entre parenthèses Echoes. C'est un morceau extrait de l'album Black Current Jazz Echoes, Collector's Piece. Un très beau morceau, à mon humble avis. Et puis, toujours dans la vibe jazz hein, que Funky DL explore depuis maintenant quelques années. Et puis, on a terminé avec Flea Lord et le morceau Suburban Views avec en featuring Mickey Facts et à la prod, Lord. Voilà, c'est un morceau extrait de l'album Everything I Never Said, toujours de Flea Lord. Et puis, on va tout de suite s'écouter autre chose. Cette fois-ci, c'est Jay Royal à nouveau avec le morceau Woes of the Creator Intro. C'est l'intro de l'album qui porte le même nom. Et franchement, quand on a une intro comme ça, pourquoi s'emmerder à faire un album derrière? On peut s'arrêter là, en fait.
1: The audience comes last. I'm not making it for them. I'm making it for me. And it turns out that when you make something truly for yourself, you're doing the best thing you possibly can for the audience. It's because they're not being made by a person who cares about it. They're being made by people who are trying to make something that they think someone else is going to like. And that's not how art works. Art doesn't, that's something else. It's not art. That's commerce.

On a attaqué joyeusement la seconde moitié de cette 103e émission de Rapologie sur FPP, Radio Royan, Radio Dragon, Radio Zinzine et Radio Broussailles. Et on vient d'écouter tout d'abord Jay Royal avec le morceau Rose of the Creator intro, donc l'intro de l'album du même nom. Je vous le disais, j'ai trouvé que c'était une bien belle intro, à vrai dire. Hein. Ça me met tout de suite dans l'ambiance, et puis la prod tue, le flow aussi. Donc les scratchs aussi, bref, gros kiff. Juste après, on a enchaîné avec Husking Ping et un morceau bien jazzy intitulé Page 33 sur une prod de Danny. C'est son nom, c'est comme ça. C'est extrait de Swiss Antics, toujours le disque numéro 1. Et puis on a terminé cette session musicale avec DJ Muggs et TF pour le morceau Poor Sports, Pauvre Sport au pluriel. Un morceau extrait de leur album commun Don't Call Me Lucky, ne me considère pas chanceux. On va s'écouter tout de suite autre chose, c'est Billy Dance et Too Busy et le morceau The Fix. Encore une grosse tuerie intergalactique, écoutez-moi ça.

Aïe, aïe, aïe, aïe, aïe, mais qu'est-ce que c'est que cette lourdeur, bon sang ? Eh ben, c'est celle de Coyote et Static Selecta avec ce morceau intitulé Church, Église. Très, très beau morceau avec une prod incroyable. Vraiment, là aussi, gros coup de cœur pour ma part. Juste avant, on s'est écouté Blue and Exile avec un morceau jazzy, bien laid back, bien, bien décontracté et dont le titre lui va bien puisqu'il s'intitule Lazy Afternoon, après-midi paresseuse avec en featuring Ahmad Anwar. C'est toujours extrait de l'album Time Heals Everything, le temps guérit tout. Et puis on a démarré cette session musicale avec encore un morceau incroyable signé Billy Dance de M.O.P. et Too Busy. Un morceau qui s'appelle The Fix, avec en featuring Lady Lee. Très très beau morceau là encore. Mais vraiment, The Answer est un album incroyable. Allez écouter ça, franchement, ça vaut le coup. On retourne à la musique tout de suite avec un morceau signé de deux plumes et voix que j'apprécie particulièrement, des gens que je suis depuis longtemps. Il s'agit du rappeur Exhibit et du rappeur Be Real, ici accompagné de Demrick, pour ce morceau intitulé Levels. Montez vite le niveau sonore et écoutez-moi le niveau des gars.

Et le festival de tuerie continue de plus belle. On vient de s'écouter dans l'ordre tout d'abord. Exhibit en compagnie de Be Real, de Cypress Hill et de Demrick pour l'excellent morceau Levels, niveau au pluriel. Un morceau extrait de leur album commun This Thing of Ours, cette chose de nous. Je sais pas trop comment traduire ça, mais bon, quelque chose comme ça. Juste après, on s'est écouté AG et Stu Bangers avec le morceau Replicant avec en featuring Corey Guns, et c'est un extrait de l'album Selfie. Et puis on a terminé avec cet incroyable morceau de Jay Royal à nouveau, Weapons Found in the Study, armes trouvées dans l'étude. C'est toujours un extrait de Works of the Creator. Et on va retourner tout de suite à la musique avec cette fois un extrait du nouvel album de Live Dog. Ça s'appelle They Don't Know Ya.

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1: Quel morceau, bon sang, mais quel morceau on vient de s'écouter. Eh bien, on vient de s'écouter le morceau de Blue and Exile, T.S.O.D. avec un featuring Black Thought. Vous aurez reconnu, j'espère, son timbre et son flow. Pff, Black Thought, à chaque fois qu'il prend le micro, ça laisse sans voix, quoi. Donc, un très très beau morceau avec donc Black Thought et Mac Homie en featuring. Un extrait toujours de l'album Time Heals Everything. Juste avant, on s'est écouté Coyote et Static Selecta avec le morceau Whipping Cream et en featuring Be Real à nouveau et Sick Jaken. Et puis on a démarré cette session musicale avec Leaf Dog, je vous le disais, un autre extrait de son dernier album en date, One Change Take Notes. Le morceau s'intitulait quant à lui They Don't Know Ya. Très très beau morceau. Et comme d'hab, Leaf Dog nous gratifie d'une prod sublime. Mais bon, c'est dans ses habitudes. Mais assez commenté, taisons-nous et écoutons plutôt Final. Ça s'appelle Lathostico.
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Vous êtes toujours avec l'Inconsolable pour cette 103e émission de Rap au Logis et on vient d'écouter dans l'ordre tout d'abord Final avec le morceau Lathastical sur une prod magnifique de DJ Manipulator. DJ manipulateur littéralement et qu'est-ce qui me manipule bien moi parce que franchement la prod je l'ai trouvée incroyable, vraiment vraiment très très belle, les parties où il y a juste la basse là qui fait sa petite mélodie et une basse très chantante je trouve dans cette prod et puis juste l'habillage, qu'est-ce que c'est beau. Bref, juste après on s'est écouté Guilty Simpson et Rat Brown avec le morceau War Outside, la guerre dehors, sûrement une référence à la fameuse phrase There's a war going on outside, no one to save from. Et donc un morceau extrait de l'album, enfin du EP Higher Level de Guilty Simpson et Rat Brown. Et puis on a terminé avec Flea Lord et le morceau Infinite avec en featuring Pounds sur une prod de Dirty Yay Cochino. Un extrait de l'album Everything I Never Said de Flea Lord. On retourne tout de suite à la musique pour une toute dernière session musicale de deux morceaux. Et on démarre avec Flip Tricks et Better Watch Them.

0: Quelle beauté, mais quelle beauté. Le morceau qu'on vient d'écouter, c'est un morceau signé Leaf Dog. Leaf Dog, c'est un excellent beatmaker, comme vous le savez dorénavant, et puis un excellent rappeur aussi, donc ça fait toujours un bon combo sur ces morceaux. On vient d'écouter le morceau Dream Talk, Parole de rêve, un morceau extrait de son album One Change Take Notes. Et juste avant, on s'est écouté Flip Tricks avec le morceau bah, le Watch Them, morceau bien péchu, bien énervé, un extrait de l'album Elevation de Flip Tricks. Et bien voilà, c'en est terminé de cette 103e émission de Rapology. J'espère qu'elle vous aura plu. Et comme d'habitude, j'espère qu'elle vous aura donné envie d'aller écouter un petit peu plus en profondeur, d'aller découvrir les différents artistes et albums que je vous ai diffusés et dont j'ai estimé moi qu'il valait franchement le détour. Bref, que vous dire d'autre ? Il y a quelques concerts à venir. J'ai joué le 18 avril à la Ferme des Roussets à la Fumière à Saint-Jean-en-Royan, chez moi, à domicile, c'était mortel. Je jouerai le 14 mai aux Rencontres Décoloniales à Pont-en-Royan, aussi à domicile. Je jouerai le 23 mai à Événementiel et Terre, un événement qui se déroule sur la pépinière Faut Respirer, à Moiran, dans l'Isère. Le 30 mai à la ferme de Courtevoux pour la fête de printemps de la ferme de Courtevoux à Pont-en-Royan, là encore dans l'Isère. Le 6 juin avec les frérots de B12, on sera au Réservoir Festival à Bressuire dans le 79. Le 20 juin, je jouerai au café associatif L'Hydre à Cré dans la Drôme. Et puis le 3 juillet, je jouerai au Beau Monde à Lamure, un café associatif dans l'Isère. Et le 11 juillet au Festival de l'Amour, rien que ça, à Cernerpol, dans l'Isère, là encore. 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Et à l'occasion de la sortie du disque, la prochaine émission de Rapologie, la 104e émission, celle du mois de juin 2026, sera intégralement consacrée au hip-hop instrumental. Donc pas de parole, la prochaine émission, on s'écoute du hip-hop strictement instrumental et vous allez voir que là aussi, il y a matière à écouter, il y a vraiment des choses très différentes et ça vaut vraiment, vraiment le détour auditif. Donc, soyez au rendez-vous le mois prochain pour cette émission spéciale. D'ici là, portez-vous bien et faites circuler le bon son, bon sang, il est fait pour ça.
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0: Ainsi s'ouvre avec cet indicatif notre page de poésie hebdomadaire en compagnie de Gilbert Vincent Cabou qui est à mes côtés. Eh bien, ça tient bien au livre pour une nouvelle page de poésie. Bonjour Gilbert.
1: Bonjour Patrice.
0: Aujourd'hui, de la poésie par une dame, finalement, dont on ne sait pas grand-chose.
1: Eh bien oui, je vais vous raconter une drôle d'histoire. C'est dommage que vous ne puissiez pas voir ce livre, parce que c'est un livre de poésie qu'une dame a écrit et qui a été illustré par son mari. Donc, autour des années 70, j'étais déjà passionné de poésie, et je ne sais pas du tout comment je me suis retrouvé dans une maison au pied de Saint-Pierre-de-Bresseux, en limite des Chambarans. Qui m'y emmenait? Est-ce que j'y suis allé en stop? Est-ce que quelqu'un m'y emmenait? Enfin, j'ai rencontré là, dans cette maison très belle, un vieux monsieur. Et il m'a parlé de ce livre de poésie qui s'appelle « Au fil des jours », qui a été écrite par son épouse. Alors, je ne sais pas si elle était en voyage ou si vraiment elle était décédée il n'y a pas longtemps. Et puis, comme ça fait un demi-siècle que ça m'est arrivé, tout ce que je peux savoir, c'est que ce livre, je l'ai transporté partout avec moi, dans toute ma vie. Donc voilà, à Vienne, à Bourgoin, dans tous les endroits où j'ai habité, j'ai emmené ce livre avec moi. Et je me suis dit, il faudrait que j'en fasse part aux amis de la poésie qui m'écoutent, parce qu'en définitive, il est plein de mélancolie, mais avec une justesse poétique. Alors là, vous allez voir des sonnets et vous allez voir des rimes. Et ben, je vous laisse découvrir ça. Le premier s'appelle « Mélancolie ». À travers les carreaux, je vois la nuit venir. Dans l'uniformité disparaît chaque chose. Et mon regard surpris suit la métamorphose d'un objet se muant en pâle souvenir. Dans le soir qui s'étend, je voudrais retenir la forme d'un rouet, la couleur d'une rose. Mais le passé n'est plus, et dans la pièce enclose, son ombre lentement glisse vers l'avenir. Le ciel est gris de suie autour de ma demeure. J'ajoute une brindille avant que le feu meure. Et l'éclair qui jaillit illumine mes mains. En mologie désert, triste s'égrène l'heure qui grignote le temps au gré des lendemains. Et dans la cheminée immense, le vent pleure. Et alors, à la fin de ce poème, c'est écrit « Deuxième mention au Grand Prix du Sonnet ». La Légion Violette, 1966. C'est une énigme. Bulle de savon. Au seuil de la chaumière où gîte sa détresse, un enfant en haillons, debout dans le matin, foulant de ses pieds nus l'herbe à l'odeur de thym, ignore la laideur qui l'entoure et m'oppresse. Son regard pur se pose ainsi qu'une caresse sur la bulle sans flanc, irréelle. Et soudain, sa cabane est palais de verre et son jardin plus beau que l'oasis la plus enchanteresse. Fragile dans l'air frais, monte le rêve bleu, irisé de lumière, panime et de feu. Quand il éclate et meurt, un autre se compose. Le poète est pareil au bambin aux douze yeux. Il souffle sur la vie et la métamorphose. Et son poème ailé s'envole à travers cieux. L'abandonné. Le nouvel élève, 5 ans. Petit enfant craintif, au regard ingénu, avec ton cœur fermé qui traîne une blessure, cachant au fond de toi la terrible morsure, dans la classe, tu viens, seul comme un détenu. On t'a trouvé jadis dans une église nue. De-ci, de-là, depuis, dans ta marche peu sûre, tu vas laissant toujours grandir ta meurtrissure. Pauvre déraciné que nul n'a reconnu. Tu t'es assis timide à côté d'Isabelle, car de toute la classe, elle était la plus belle. Et voici qu'au passage, elle t'a pris la main. Cette marque d'amour, peut-être la première, a mis sur ton visage un soupçon de carmère, tandis qu'en tes grands yeux s'éveille une lumière. Alors, le poème qui suit s'appelle « Notre maison ». Et il faut savoir que cette maison, je la revois, moi, quand je suis allé chercher ce livre chez ce vieux monsieur, avec ses vieux meubles, avec ce jardinet, pas de clôture ni rien, que des palissades qu'on trouvait autrefois autour des jardins en bois. Et il m'arrive de repasser devant dans mes promenades. Je vais vous lire notre maison. Il est une oasis de fleurs et de verdure, où notre maison vit à l'abri du coteau, que surmontent les tours antiques du château. On y goûte la paix au sein de la nature. Le soleil du levant effleure un miroir d'eau où le pétunia se mire. Un poisson rêve. Les papillons grisés virevoltent sans trêve autour du tamaris en un léger rondeau. L'ampélopsis se mêle au rameau d'or des treilles, cramponné au vieux mur dans un frémissement de feuilles que la brise agite doucement. On entend bourdonner les actives abeilles. Les canaris joyeux sifflent leur chant d'amour. La grenouille, blottie au creux vert de la mare, exhale lentement une chanson bizarre. J'aperçois notre enfant dans un coin de la cour. Le chien dort près du maître et là, près de la porte, la chatte sous sa main ronronne de plaisir. Ce calme et ce bonheur, je voudrais les saisir avant que l'avenir qui vient ne les emporte. Tais-toi, vent d'hiver, dans la grande pièce aux carreaux usés, pâle de couleurs mais riche d'histoire, je suis là blotti près de l'écritoire, et mon cœur est lourd des bonheurs brisés. Tais-toi, vent d'hiver, qui hurle ta plainte à travers les huisses comme un torturé. On dirait le cri d'un homme emmuré qui sort des vieux murs à travers la plainte. Une armoire craque avec un bruit sourd. Est-ce un rouet vif en place de grève ou les morts en mer traînant sur la grève, leur eau emmêlée au goémon lourd? Le vent s'est calmé. Dans le froid silence, on n'en finit plus d'entendre râler ceux qui sont partis sans rien révéler. En moi, leur blessure est comme une lance. L'horloge en son coin martèle le temps. C'est le cœur des morts qui bat, bat sans trêve. Il me semble voir ainsi qu'en un rêve le cortège clair des spectres flottants. Un grand feu de bois dans la cheminée flambe en éclairant les chenets noircis, et celui qui fut par bûcher oxy brûle comme Jeanne à longueur d'année. Je ferme les yeux pour ne plus revoir se tordre et brûler dans l'âtre la flamme qui, dans ses reflets, garde à jamais l'âme des brûlés vivants par triste pouvoir. Du crime impuni, souvenir demeure, rien ne pourra me faire oublier celui qu'un méchant voulut spolier et qui tant souffrit avant qu'il ne meure. L'homme torturé par l'inquisiteur dont la chair grésille au fer vif qui brûle, dans le bois voisin, les hiboux ululent et leur cri lugubre est accusateur. Sur la lourde porte au clou plein de rouille, il me semble voir un signe tracé. Saint Barthélemy, voir le sang versé, à quoi servirait que je me verrouille? Tous les cris demeurent, tous les cris d'horreur accourent vers moi, surgit du passé au fond des abîmes pour se révolter contre tous les crimes, et devant le feu, je tremble des mois. Tais-toi, vent d'hiver, tais-toi, vent d'hiver qui tente la menthe. Comment supporter d'entendre gémir tous ces innocents dans tes voix démentes? Comment pouvons-nous lâchement dormir? Ben voilà, j'espère que vous avez pris autant de plaisir que moi j'ai à lire ce texte.
0: Et ce recueil de Marie-Louise Bergeron, Tais-toi vent d'hiver, pour terminer ce vers.
1: Je ne sais pas où vous pouvez trouver ce livre. C'est impossible, il n'y a pas de nom d'éditeur. C'est achevé d'imprimer le 15 avril 1967 sur les presses de l'imprimerie Aimon, 11 rue Casimir Brognier, Grenoble. Je pense que c'est vraiment un livre qui a été édité à compte d'auteur.
0: Pour cette dame de la poésie qui était du Nord-Isère, semble-t-il.
1: Ah oui, au-dessous de Saint-Pierre-de-Bressieux.
0: Voilà, entendu. Merci beaucoup, Gilbert, pour cette découverte. Et rendez-vous la semaine prochaine.
1: Ah oui.
0: D'autres vers qui nous apporteront un certain sens d'évasion.
1: On changera d'atmosphère.
0: À très bientôt.
1: À très bientôt, Patrice.
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3: Bienvenue à toutes et à tous dans Bruit de Page pour une nouvelle chronique littérature sur les ondes de Radio Royan Vercors. Nous retrouvons Blandine qui est libraire à La Bouillotte à Saint-Jean. Bonjour Blandine.
4: Bonjour.
3: Blandine, on va parler aujourd'hui d'un livre qui n'a aucune actualité particulière, mais qui est simplement un coup de cœur que tu aimerais nous partager. Il s'agit de Bertha et moi de Béatrice Alemania et c'est aux éditions École des loisirs.
4: Et oui, il n'est jamais trop tard pour parler des ouvrages de Béatrice Alemania qui a une place vraiment particulière dans mon cœur de passionnée de littérature jeunesse. En toute objectivité, j'adore tout ce qu'elle fait. Et je voulais vraiment vous présenter aujourd'hui cet album qui est paru en 2024. Donc c'est pas si récent, mais c'est pas si loin non plus. Et il est à mes yeux vraiment une véritable réussite et surtout un joli pansement pour le cœur. Donc laissez-moi vous présenter Bertha. Donc dès le début, la voici, la voilà, dès la page de titre. Là, oui, voilà, sur le petit genou de l'héroïne. Oui, oui, c'est elle, Bertha, c'est une petite croûte. Car après une chute mémorable, une vilaine croûte est apparue sur le genou de notre héroïne. Et attention, le texte dit tout. On aurait dit un film d'horreur sur ma jambe. Je n'en avais jamais vu autant. Du sang. Le mot qu'il ne faut pas dire aux enfants. Rappelons-nous, enfants, certains événements sont particulièrement marquants. Qui ne se souvient pas d'un affreux bobo et du drame qui s'en est suivi? Vraiment la force du trait très caractéristique de l'illustratrice. Donc pour vous le décrire un petit peu, c'est une technique mixte traditionnelle. Je dirais que c'est du crayon et des pastels gras. Alors, je sais pas si c'est du pastel gras ou du pastel sec. Mais en tout cas, les couleurs de Béatrice Alemania sont vraiment pétantes, chatoyantes. Le trait est très brut. Et ça sublime vraiment, en règle générale, dans tous ses albums, les émotions indescriptibles qu'elle va décrire. Et ici, l'héroïne fait de sa petite croûte une amie imaginaire. Donc, à qui elle donne un nom, Bertha, et à qui elle raconte ses journées. Et la chute devient un véritable rite initiatique. C'est là que la magie opère. Bertha et moi, ce n'est pas qu'une histoire de chute et de comment s'en relever, ni juste un album pour consoler un enfant qu'on vient de couvrir de bétadine. Non, non, non. Bertha matérialise le temps qui passe et qui guérit presque toutes les blessures. C'est vraiment une pure merveille qui réussit à raconter l'enfance et la vie aussi, donc l'enfance telle qu'elle est pour de vrai, faite d'écorchures lorsque pleinement vécue, et qui nous rappelle que tous les moments importants nous marquent pour toujours. Et comme Bertha, qui laisse cette petite marque blanche, toute douce. Béatrice Alemania est vraiment une illustratrice et une autrice phare de la littérature jeunesse. Elle a déjà été sélectionnée de très nombreuses fois pour le prix Astrid Lindgren, qui est l'équivalent du prix Nobel ou du prix Goncourt de la littérature jeunesse. Et elle a obtenu en 2023 le prix de la Grande Ourse du Salon du Livre et de la Presse Jeunesse de Montreuil.
3: Une autrice qu'on vous invite donc à découvrir. Donc, on parlait aujourd'hui de Béatrice Alemania pour son livre Bertha et moi aux éditions École des Loisirs. À bientôt.
4: À bientôt.

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